0: population soit réellement inclus dans les discussions. Et je pense que sur ce niveau, au Ghana, il y a quand même des efforts qui ont été faits quand le processus de révision de la Constitution avait été lancé. Il y a eu des consultations dans toutes les régions du Ghana. Et ce qui a permis de proposer ces réformes-là. Voilà. Et aussi, il faut beaucoup de clarté. Donc, pour moi, je pense que le gouvernement doit expliquer le problème que chaque réforme cherche à résoudre. Donc, il ne s'agirait pas seulement de dire, OK, nous sommes d'accord avec telle proposition, mais il faut que il faut qu'il y ait beaucoup de clarté pour savoir ce que chaque réforme cherche à résoudre, les résultats attendus et les conséquences possibles pour les citoyens. Je pense que dans ce sens-là, cela peut véritablement renforcer la stabilité parce que il faut éviter que la réforme soit que ces réformes, voilà, que ces réformes soient perçues comme une rupture brutale ou une décision imposée ou un projet servant uniquement les intérêts du pouvoir en place. Parce que, comme on le sait, le système au Ghana est fortement, comment je peux dire? Et en anglais, on dit généralement duopoly, pour expliquer le fait qu'il y a principalement deux partis politiques qui se succèdent à chaque fois. Et il y a comme une compétition entre ces deux partis politiques. Lorsqu'un parti politique est au pouvoir et que l'autre parti politique revient au pouvoir, ça ressemble généralement à un règlement de compte. Voilà, je ne vais pas appliquer la politique de l'autre parti politique, mais je le fais pour les intérêts du parti. Vous voyez? Donc, il faut que ces réformes ne soient pas perçues comme des ruptures, que ce soit pas perçu comme des projets servant uniquement les intérêts du pouvoir en place. Et ça, c'est très important pour la stabilité. Voilà. Et je voudrais pas me répéter, mais je pense que à cette question, j'aimerais redire encore qu'il faut un respect rigoureux de la Constitution, effectivement, pour garantir la stabilité. Il faut l'indépendance des institutions. Il faut que les institutions bénéficient largement de la confiance des citoyens. À un moment, le Ghana, les citoyens ghanéens avaient commencé à perdre un peu confiance à la commission électorale. Est-ce que la commission électorale est assez indépendante? Il faut résoudre également les problèmes de corruption. Donc, pour moi, la stabilité sera préservée si les réformes restent progressives, j'insiste là-dessus, progressives, pas par rapport à un certain parti politique ou pas par rapport à... Non, il faudrait qu'elles soient progressives, elles soient transparentes, elles soient inclusives et elles soient constitutionnelles et aussi équitables socialement. Donc, et la stabilité ne signifie pas qu'il y aura l'absence de changement ou l'absence de contestation, mais c'est la capacité à gérer les désaccords par le dialogue et le respect des institutions et aussi des règles démocratiques.
1: Et tout à fait. On arrive donc au terme de cette discussion consacrée justement au Ghana, où le comité chargé de faire des propositions de modification de la Constitution au gouvernement a rendu donc son rapport au président de la République, John Dramani Mahama. Et parmi les propositions faites par ce comité, deux majeures: allonger le mandat présidentiel, le faire passer de 4 à 5 ans, et surtout de revoir à la baisse l'âge minimum pour être candidat à une élection présidentielle, faire passer cet âge de 40 à 30 ans, mais le gouvernement opte pour 35 ans. Merci beaucoup à vous, Marie-Josiane Nga, d'avoir été en ligne avec vous. Merci pour vos analyses, merci pour votre contribution. Je rappelle que vous êtes spécialiste des questions de gouvernance et coordonnatrice de projet au réseau de solidarité pour la démocratie en Afrique de l'Ouest, WADEMOS. Merci d'avoir accepté notre invitation.
0: Merci beaucoup.
1: Merci, merci à vous, merci également à vous tous de nous avoir suivis à la partie technique. Ismaïla Camara, vous étiez accompagné par Maodo Diouf. Merci également à vous.
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0: elle connaît un moyen, elle connaît un
1: moyen. Non, sans qu'on appelle demain, elle connaît.
2: Mais donc, voilà, monsieur, mais peut-être que je suis bâché, rassa. 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
1: 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Chaque fois-ci, sauvez à maintenant, oui. 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
2: Mesdames et messieurs, bonjour et merci de nous choisir. Vous êtes bien sur la West Africa Démocratie Radio. Moustapha Seck assure la mise en onde. À la présentation, Sylvie Ouedraogo. La République du Bénin a célébré hier 1er août le 66e anniversaire de son accession à l'indépendance. À Cotonou, le traditionnel défilé militaire et paramilitaire a rassemblé les forces de défense et de sécurité, la police républicaine ainsi que plusieurs corps constitués en présence du président Romuald Ouadani qui présidait sa première fête nationale depuis son accession à la magistrature suprême. Placée sous le thème « Les forces de défense » et de sécurité ensemble avec le peuple en marche vers la prospérité. Cette célébration a mis en avant le rôle des forces de défense et de sécurité dans la préservation de la paix, de la sécurité et du développement tout en soulignant l'importance d'une collaboration étroite entre les forces de l'ordre et les citoyens. Je vous propose d'écouter le président de la République béninoise à la veille de cette célébration.
3: En cette fête d'indépendance, je voudrais que nous ayons tous une pensée pour nos sœurs et frères des forces de défense et de sécurité. Celles et ceux sans qui nous n'aurons pas pu organiser la cérémonie en toute quiétude. Je voudrais également que nous ayons une pensée pour les familles de nos sœurs et frères qui ont donné de leur vie en défendant l'intégrité de notre territoire, en défendant notre quiétude. Je voudrais leur dire que leur sacrifice n'est pas vain et que la nation saura se souvenir de leur sacrifice. Mais je voudrais m'arrêter ici en saisissant l'occasion de cette cérémonie pour souhaiter à vous tous, mes chers concitoyens, que ce soit les Béninois présents ici sur le territoire ou ceux qui sont hors du territoire, ceux qui sont avec nous ici, ceux qui nous suivent et ceux qui, du fait de la maladie, n'ont pas la capacité de nous suivre. À vous tous, je voudrais, malgré vos conditions, je voudrais vous souhaiter une belle fête de l'indépendance.
2: À l'instant, Romuald Ouadani, président de la République béninoise, au terme donc, ou à la veille de l'indépendance du Bénin. Et le Bénin toujours, où le président Romuald Ouadani a accordé sa première grâce présidentielle à l'occasion de la fête nationale du 1er août. Parmi les bénéficiaires figurent Julien Kandé Kansou, écrivain, chroniqueur et militant du parti d'opposition Les Démocrates. Âgé de 35 ans, il avait été condamné à 2 ans de prison pour des publications sur les réseaux sociaux appelant à une révolution dans les urnes contre un projet de hausse des taxes sur Internet. Sa libération après plus d'un an de détention est saluée par son avocat qui appelle le chef de l'État à poursuivre les mesures d'apaisement en faveur de l'unité nationale. Au Ghana, le gouvernement veut réviser la constitution. Il propose notamment de prolonger le mandat présidentiel de 4 à 5 ans et d'abaisser l'âge minimum pour être candidat à la présidentielle de 40 à 35 ans. Les autorités présentent cette réforme comme une modernisation des institutions, mais le projet suscite déjà des critiques. Certains observateurs estimant que les priorités devraient plutôt porter sur la gestion des ressources publiques, les provisions ou les propositions doivent être finalisées d'ici octobre avant une éventuelle consultation populaire. Au Burkina Faso, le chef d'état-major général des armées, le général de division Moussa Diallo, appelle les forces de défense et de sécurité à renforcer leur unité, leur discipline et leur vigilance dans la lutte contre les groupes armés. En visite dans la garnison de Kaya du 29 au 31 juillet dernier, il a transmis aux troupes les encouragements du capitaine Ibrahim Traoré et réaffirmé la détermination des autorités à poursuivre les opérations de reconquête du territoire. Le général Diallo s'est également rendu à l'hôpital militaire de Kaya pour apporter son soutien aux soldats blessés en opération. Je vous propose de l'écouter.
4: Nous sommes venus encore apporter le soutien du chef suprême des armées, le camarade capitaine Ibrahim Traoré, son soutien pour les encourager par rapport à la lutte qui est mêlée. Et la guerre n'est pas finie, la guerre se poursuit. Donc c'est pour inviter les uns et les autres de vraiment travailler à ce que nous puissions ensemble, de concert avec la population, libérer ce pays-là. D'éviter de tomber dans la facilité parce que, comme vous l'avez remarqué, remarqué aussi sur le terrain, la guerre se poursuit et je crois que grâce à l'engagement de tout le monde, nous pouvons arriver en tout cas à bout de ces terroristes-là.
2: Le chef d'état-major général des armées, le général de division Moussa Diallo. Au Mali, après un an de détention, l'ancien premier ministre Moussa Mara a été libéré. Ce samedi, il avait été arrêté en août 2025 après une publication sur les réseaux sociaux dans laquelle il exprimait son soutien à des personnes présentées comme des prisonniers d'opinion, condamnés pour atteinte au crédit de l'État et opposition à l'autorité légitime. Moussa Mara retrouve la liberté dans un contexte politique tendu, marqué par la dissolution des partis et les restrictions sur les voies critiques. Son entourage indique que sa priorité est désormais de retrouver sa famille. Les détails avec Alpha Aboubakar.
5: L'ancien premier ministre Moussa Mara a été libéré ce samedi après avoir passé près d'un an en détention. Il avait été arrêté le 1er août 2025, puis condamné pour atteinte au crédit de l'État et opposition à l'autorité légitime. Dans son procès en appel, Moussa Mara avait par la suite été condamné à 2 ans de prison ferme et à payer une amende de 500 000 francs CFA. La justice lui reprochait notamment un message publié sur les réseaux sociaux dans lequel il exprimait son soutien à des personnes qualifiées de prisonniers d'opinion. Depuis son incarcération, les autorités de transition malienne ont continué à renforcer les restrictions sur les activités politiques dans le pays. À sa sortie de prison, la priorité de Moussa Mara est de retrouver sa famille selon un de ses proches. L'ancien premier ministre ne prévoit pas pour le moment de reprendre des activités politiques alors que son parti ILMA, comme les autres formations, a été dissous. Ses proches décrivent un homme marqué par cette année de détention mais qui dit ne nourrir aucune rancune. Pendant son incarcération, Moussa Mara a été détenu à Bamako, puis à Koulikoro, où il a côtoyé plusieurs autres personnalités détenues pour des affaires liées à leur prise de position critique envers les autorités. Son entourage indique qu'il pourrait raconter cette expérience dans un livre, un ouvrage présenté comme un récit humain sur la vie en prison, plutôt qu'un texte politique.
2: Alpha Aboubakar, en Sierra Leone, dit ressortissant de pays de la CEDEAO, expulsé des États-Unis, sont arrivés vendredi à Freetown, ceci dans le cadre d'un accord de transit conclu avec Washington. Ce troisième contingent porte à 32 le nombre total des personnes accueillies depuis le début du programme en 2026, les expulsés originaires du Ghana, du Libéria, du Bénin et du Nigeria, ainsi que du Togo, sont hébergés temporairement avant leur rapatriement vers leur pays d'origine. L'accord prévoit l'accueil de 300 ressortissants par an avec un appui financier américain de 1,5 million de dollars, soit 855 millions de francs CFA pour couvrir les frais de prise en charge.
6: La Guinée entend participer au discours.
2: En Guinée, justement, alors que la CEDEAO poursuit les préparatifs du lancement de la monnaie unique ECO à partir de 2027, le pays réaffirme son attachement au franc guinéen. Pour le président Mamadi Doumbouya, la monnaie nationale demeure un symbole de souveraineté économique. Dans le même temps, Conakry rejoint les travaux de la task force présidentielle chargée de préparer la future monnaie régionale. Des explications avec Amiwal.
6: La Guinée entend participer aux discussions sur la future monnaie unique de la CEDEAO, sans pour autant renoncer à sa monnaie nationale. Lors du Conseil des ministres hier, le président Mamadi Doumbouya a rappelé que le franc guinéen constitue un instrument essentiel de la souveraineté économique du pays. Selon lui, la Guinée, qui émet sa propre monnaie depuis plus de 65 ans, doit continuer à maîtriser sa politique monétaire afin de préserver ses intérêts économiques. Cette déclaration intervient quelques jours après le sommet de la CEDEAO en Sierra Leone, où les chefs d'État ont confirmé leur volonté de lancer progressivement l'ECO à partir de 2027. La première phase concernera uniquement les pays respectant des critères de convergence économique, tandis que les autres États rejoindront le processus de manière progressive. Dans ce contexte, la Guinée a obtenu son intégration à la task force présidentielle chargée de préparer la mise en œuvre de l'ECO. Cette instance poursuivra les travaux techniques avant le prochain sommet de la CEDEAO prévu en décembre. Pour Conakry, cette participation ne remet toutefois pas en cause l'avenir du franc guinéen. Les autorités affirment vouloir contribuer aux réflexions sur l'intégration économique régionale tout en conservant une politique monétaire indépendante.
2: Vous, Amiwan, au Sénégal, ce dimanche 2 août, des millions de fidèles convergent vers la ville sainte de Touba à l'occasion du Grand Mangal, l'un des plus grands rassemblements religieux d'Afrique de l'Ouest. À la veille de l'événement, les autorités religieuses et étatiques ont finalisé les derniers préparatifs aux santé, sécurité, assainissement et énergie. Un important dispositif a été déployé afin de garantir le bon déroulement de cette édition 2026. À la veille de cet événement, 7 personnes ont perdu la vie dans les accidents de la circulation. Selon la Brigade nationale des sapeurs-pompiers, 85 interventions ont été enregistrées, dont 68 accidents, faisant au total 136.

0: démocratique du Congo, le procès de l'ancien ministre de la Justice Constant Mutamba s'est poursuivi en son absence, accusé du détournement présumé d'environ 20 millions de dollars, soit plus de 11 milliards de francs CFA destinés au fonds de réparation des victimes de l'Ouganda. Il risque jusqu'à 20 ans de prison. Son co-accusé, ancien responsable du Frivao, a affirmé que plusieurs décaissements contestés avaient été ordonnés par Constant Mutamba tout en niant toute implication dans des faits de corruption. La Cour de cassation a clos les débats, les réquisitions du ministère public et les plaidoiries sont attendues le 5 août prochain. Au Cameroun, l'absence prolongée du président Paul Biya continue d'alimenter les interrogations. 8 semaines après son départ pour ce qui avait été présenté comme un court séjour privé en Europe, le chef de l'État de 93 ans n'est toujours pas rentré au pays. Les autorités assurent qu'il continue d'exercer ses fonctions à distance et qu'aucune situation d'urgence ne justifie une communication particulière. De son côté, l'opposition dénonce un manque de transparence et réclame davantage d'informations sur l'état et le séjour du président. À Ceuta, le calme revient progressivement après une semaine marquée par une importante crise migratoire. Des milliers de migrants ont quitté l'enclave espagnole pour regagner le Maroc, où ils dénoncent les violences qu'ils disent avoir subies. Plusieurs témoignages évoquent des agressions, des poursuites et des mauvais traitements, poussant de nombreux candidats à l'exil à abandonner leur projet de rejoindre l'Europe. Plus de 50 000 migrants ont rejoint Ceuta depuis le Maroc en quelques jours, provoquant une crise diplomatique européenne. Au moins 67 personnes ont perdu la vie en essayant de gagner l'enclave espagnole. Le premier ministre espagnol Pedro Sanchez a dénoncé hier l'attitude, je cite, égoïste, fin de citation, de certains pays de l'Union européenne. Une réunion des ministres de l'Intérieur de l'Union se tiendra mardi prochain en visioconférence. 8h passées de 14 minutes, ainsi se referme ce bulletin d'information. Mesdames et messieurs, merci d'y avoir prêté une oreille très attentive. Merci à Mustapha Seck qui a assuré la mise en onde. Restez toujours en notre compagnie. Nos programmes se poursuivent juste après moi, 7 jours en Afrique de l'Ouest. À 9h, retrouvez Maïmouna Fofana pour notre patrimoine.
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5: Chères auditrices et auditeurs, chers amis, bonjour. 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

Chers amis, une salutation en Dieu. La loi absolue est notre vie véritable, notre existence véritable. Elle a été révélée par le Christ en 1990, par la parole prophétique, à travers Gabriel, la prophétesse et messagère de Dieu à notre époque, qui l'a consignée dans le livre « Les grands enseignements cosmiques de Jésus de Nazareth à ses apôtres et disciples qui pouvaient les comprendre ». Nous lisons ce livre, passage après passage, et Gabriel nous donne ensuite des explications supplémentaires qui nous aident à inclure les enseignements du Seigneur dans notre vie. Dans les grands enseignements cosmiques de Jésus de Nazareth, nous lisons ce qui suit. Si tu attires l'attention de ton prochain sur certains sons, sur certaines couleurs ou formes, quelles que soient tes descriptions, il percevra ces sons, où il verra ses couleurs

0: ses formes autrement que toi.
1: Nous voyons donc que notre monde est relatif et non absolu. Nous vivons dans un monde de concepts, un monde d'illusions. Nous comprenons uniquement ce que nous avons enregistré en nous. À travers nos concepts, nous définissons nous-mêmes notre réalité illusoire. Nous disons par exemple que nous sommes malades. La maladie est pour nous un concept. Selon la loi de Dieu, la maladie n'est que l'écoulement d'une disharmonie. Cependant, nous relions le mot, la notion « maladie » à de nombreuses autres notions qui ont été programmées dans notre cerveau en relation avec le concept de maladie. En employant ce mot, nous renforçons ce que nous appelons notre maladie. Nous nous lions à cette notion, à ce programme. Lorsque l'écoulement d'une disharmonie est en cours, nous l'appelons maladie. Nous estampillons cette disharmonie avec le mot maladie. Nous affirmons cette notion et, ce faisant, nous la renforçons et lui donnons réalité dans notre corps. Nous parlons alors de notre maladie. En réalité, il s'agirait de faire s'écouler une disharmonie intérieure, un mouvement dans lequel la force positive est déjà en action pour agir de manière curative. Cependant, par le concept maladie, nous lions à notre corps la disharmonie qui en fait souhaite uniquement s'écouler, être évacuée. Dans la loi éternelle de Dieu, la maladie n'existe pas, car en elle, il n'y a pas de concept, pas d'illusion, mais uniquement la vérité, la réalité. L'Esprit de Dieu est vérité et non illusion. Tous les êtres purs sont dans la vérité et se comprennent les uns les autres parce qu'ils vivent la seule loi qui soit, la loi absolue, la loi de Dieu. Nous vivons notre loi personnelle, nos aspects personnels du moi que nous considérons comme notre personnalité. Toutefois, pour trouver la vérité, il nous faut nous élever très progressivement au-dessus de notre personnalité, au-dessus de la loi de notre moi humain. Selon les concepts humains, nous sommes une personne. Selon la loi de Dieu, notre être éternel est loi de Dieu ayant pris forme. Tant que nous vivons dans notre loi personnelle, nos conversations restent des dialogues de sourds. Chacun s'exprime dans sa langue maternelle, mais en réalité, chacun parle sa propre langue, car il dépose dans ses mots un point de vue, un contenu correspondant à sa conscience, tout à fait différent de ceux de son prochain. C'est pourquoi, même si deux personnes ont la même langue maternelle, elles parlent une langue différente, car chacun a sa propre langue. Ce que nous déposons dans nos paroles correspond à notre conscience. Nous comprenons maintenant mieux ce qu'est la limitation humaine. Il s'agit de notre étroitesse qui se limite à notre moi humain, à notre manière personnelle de penser, de ressentir, ainsi qu'à notre volonté propre. Tant que nous nous référons à nos modèles de pensée, à nos concepts, à nos aspects et programmes humains, nous vivons dans la limitation et la limitation est illusion. Sortons de l'étroitesse du moi humain. Sortons de la limitation, de la duperie et de l'illusion. Il nous faut regarder plus en profondeur, entendre ce qu'il y a à l'intérieur des mots, voir à travers les apparences extérieures, pour découvrir au plus profond d'elle l'existence éternelle, le positif, le divin. Alors seulement notre vie devient intéressante, alors seulement nous ressentons ce que signifie d'une part la limitation, d'autre part, vivre sans limitation. En chacun de nous se trouve la conscience illimitée, le divin. L'illimité en nous sait toute chose, voit à travers toute chose et perçoit en toute chose ce qui est en accord avec la loi de Dieu. C'est là notre vie dans l'existence éternelle, c'est là que nous conduit notre chemin. Chaque jour, il nous faut décider entre la lumière et l'obscurité. Le chemin qui mène à la lumière est le chemin de l'élargissement de la conscience.
2: Der Weg ins Licht ist der Weg der Bewusstseinserweiterung.

0: Le Christ nous enseigne également ceci. Il est même possible que ton prochain perçoive plus de sons que toi, ou davantage de nuances de couleurs, ou encore que les formes lui apparaissent différentes de celles que tu vois. Qui peut prouver à quelqu'un d'autre qu'il perçoit le bon son, qu'il voit la bonne couleur ou la bonne forme? Personne, car chacun voit, perçoit, ressent et pense de façon différente.
1: Glauben wir an die Aussage des Herrn, dann stellt sich uns die Frage, wer hat recht?
2: Si nous croyons à ce que dit le Seigneur, une question s'impose à nous. Qui a raison? Nombreux sont ceux qui disent « j'ai raison ». Pourtant, chacun voit et entend autre chose. Certains perçoivent plus de sons, alors que d'autres voient plus de couleurs. Donc, qui a raison? Pouvons-nous prouver que nous entendons plus de sons que notre prochain? Pouvons-nous prouver que la couleur rouge est vraiment rouge? Que la couleur jaune est vraiment jaune? Pouvons-nous le prouver? Nous pouvons en apporter la preuve sur la base de nos concepts, car nous avons le concept rouge dans notre conscient. Reste à savoir si ce concept correspond vraiment à la vibration de cette couleur selon la loi éternelle. Nous voyons donc que tous les concepts sont relatifs, et cette relativité des concepts n'est en aucun cas la vérité. Chers amis, notre vie est relative. Elle n'est pas la vérité. Elle est apparence et non existence pure. Elle n'est que reflet et non la loi éternelle. Comment parvenir à la vérité, à la loi éternelle, en maintenant l'ordre du temple, en accomplissant de plus en plus les 10 commandements et le sermon sur la montagne, dans la conscience que chacun de nous est le temple de l'Esprit Saint et que Dieu, l'Esprit de la vérité, habite en nous. Pour nous, cela signifie suivre avec le Christ le chemin intérieur qui mène à la vérité éternelle, au Père. Cela nous conduit de l'irréalité à la réalité, à la vérité, à Dieu.

0: Dans le livre, les grands enseignements cosmiques de Jésus de Nazareth à ses apôtres et disciples qui pouvaient les comprendre, nous lisons ce qui suit. Une personne qui a subi un vol dit généralement « Je peux le prouver ». Peut-elle vraiment prouver qu'elle a subi un vol? Peut-être qu'il lui a seulement été repris ce qu'elle avait elle-même dérobé à son prochain lors d'une vie antérieure.
1: Souvent, notre vision des choses se limite à la situation momentanée et nous disons par exemple « Je n'ai plus mon porte-monnaie et mon prochain a mon porte-monnaie, donc il est évident qu'il me l'a volé. » Celui qui connaît la loi de cause à effet ne se contentera pas de cette vision superficielle des choses. Lorsque nous subissons un vol, nous récoltons ce que nous avons semé, causé. Si nous appliquons la loi, ce que l'homme sème, il le récoltera à notre propre vie. Le bouillonnement de nos sentiments nous montrera quelle pourrait être cette cause. En effet, le bouillonnement de notre esprit est déclenché par des sensations, des sentiments et des pensées qui sont des aspects de ce que nous avons un jour semé. Tout dépend maintenant de nous. Voulons-nous nous examiner, nous repentir des aspects que nous avons semés et les mettre en ordre, ou bien ignorons-nous ce bouillonnement de nos sentiments? Dans ce dernier cas, nous continuerons à semer. Ces événements de notre vie sont de petits aspects de la loi de cause à effet. Cette dernière agit de la même manière à une échelle plus grande. La loi de cause à effet s'applique également aux fautes collectives. Par exemple, lorsqu'un million de personnes sont impliquées dans un événement, chacun a sa part de responsabilité dans cette faute collective. Celui qui, parce qu'il s'est totalement tourné vers le monde et ses attraits, n'entend pas les impulsions de grâce, les mises en garde de Dieu, devra subir les conséquences de sa part de faute, éventuellement engendrée au cours d'une vie antérieure. Ces causes engendrées sur la terre agissent comme des aimants. Le cas échéant, elles nous attirent à nouveau et nous nous incarnons alors dans un pays où elles engendrent leurs effets, par exemple sous la forme d'une guerre, de catastrophes naturelles ou d'autres choses. Selon la loi des semailles et des récoltes, nous subissons uniquement les conséquences de ce que nous avons nous-mêmes causé et pas une once de plus. C'est en cela que consiste la justice de la loi de cause à effet, qui est différente du droit tel qu'il est compris dans ce monde. Si nous bataillons en affirmant que la faute repose sur notre prochain, nous essayons d'imposer ce que nous pensons être notre droit. En agissant ainsi, nous nous fermons à la possibilité d'une prise de conscience sur nous-mêmes. Notre faute n'est alors pas effacée. Peut-être même grandit-elle, et un jour ou l'autre, si nous ne changeons pas à temps notre manière de voir les choses, nous en subirons les effets.
0: C'est pourquoi le Christ dit « La personne qui a subi le vol, de même que celle qui l'a commis, ont toutes deux enfreint la loi de Dieu, car ni l'une ni l'autre n'aurait dû dérober quelque chose à l'autre et se l'approprier. Tu dis que tu peux apporter la preuve que ton prochain a menti à ton sujet? Ton prochain a-t-il vraiment menti, ou bien n'a-t-il fait que dire ce qui se trouve dans ton monde de sentiments et de pensées, et qu'en fin de compte, tu es vraiment? Vois, tout a deux côtés, à moins que tu sois redevenu divin, car tu es alors la vérité et tu vis dans la conscience universelle. S'il en est ainsi, tu ne t'énerveras pas et tu exprimeras la vérité. Tu clarifieras ce qui doit l'être et tu t'en tiendras là. Celui qui reproche quelque chose à son prochain, quelque chose qui l'irrite depuis longtemps déjà, peut être sûr d'avoir le même défaut. Selon le principe « émettre et recevoir », les aspects que tu reproches à ton prochain t'exposent aux forces que tu as appelées à travers tes propres sentiments, sensations, pensées et paroles. Aussi, apprends à te connaître et transforme-toi afin que, transformé, tu puisses entrer dans les demeures du salut. Voici un exercice qui vous aidera à mieux vous connaître vous-même. Plusieurs personnes contemplent ensemble la même partie d'un paysage. Chacun y voit des aspects différents. Ce que l'un voit, c'est son image et non celle de son prochain. Si un petit animal traverse soudainement le paysage, tous les participants le remarqueront. Mais chacun le verra et le ressentira différemment. Ce que perçoit chacun fait partie de son image personnelle, mais pas de celle de son prochain. L'image propre à chacun est l'image correspondant à sa conscience. La manière dont une personne voit et entend, ressent et pense, correspond à sa conscience actuelle, avec laquelle elle perçoit l'image, voit les couleurs et les formes, et entend les sons. Qui peut prouver que le petit animal était bien tel qu'il l'a perçu? Tout est relatif, car chacun voit, entend, perçoit les odeurs, les goûts et ce qu'il touche selon son point de vue, selon le rayonnement actuel de sa conscience. Chacun ayant une conscience différente, il perçoit en fonction de cette dernière les reflets qu'il nomme matière.

0: Nous poursuivons la lecture du livre « Les grands enseignements cosmiques de Jésus de Nazareth ». Voyez, celui qui respecte les nombreux aspects menant à la liberté amène la paix à lui-même ainsi qu'à son prochain. C'est pourquoi n'interfère jamais dans le rayonnement de la conscience de ton prochain en croyant devoir mettre de l'ordre dans sa maison ou dans sa chambre, ceci selon ta conscience. Retiens l'aspect suivant de la loi. Laisse à ton prochain son petit royaume, c'est-à-dire ne change pas le rayonnement de sa conscience. En effet, le rayonnement de ta conscience et celui de la conscience de ton prochain agissent également dans les pièces où vous habitez respectivement. Laisse à ton prochain son petit royaume, car c'est elle qui l'a agencé qu'il se sent chez lui. Si tu respectes cet aspect de la loi, il se réjouira quand tu lui rendras visite. N'entre dans sa chambre que s'il le souhaite et laisse toutes les choses qui s'y trouvent, comme ton prochain les a placées, car cela correspond à la perspective de sa conscience. Si tu t'assois sur une chaise ou te saisis d'un objet, remets la chaise où elle se trouvait et l'objet où il était posé. Ne modifie rien, même si tu crois que ce serait plus joli autrement. Si tu le faisais, tu interférerais dans le rayonnement de la conscience de ton prochain et, en voulant apporter ce que tu crois être de l'ordre, tu ne ferais qu'apporter du désordre dans sa vie, dans le rayonnement de sa conscience. En effet, pour ton prochain, sa manière de voir les choses est pour le moment la bonne. Il ne veut pas que tu y changes quelque chose, à moins qu'il ne te le demande. Celui qui respecte cet aspect de la loi respecte son prochain et se respecte également lui-même. Cet aspect de la loi vaut également pour les plus petites choses. Ce que tu ne veux pas que l'on te fasse, ne le fais pas aux autres.
1: Alles ist Strahlung. Die Ausstattung, tout est rayonnement. L'agencement de notre petit royaume et la disposition de nos objets correspondent à notre conscience. Chaque objet rayonne vers nous en fonction de la manière dont nous l'avons posé et ordonné. Ce rayonnement correspond à celui de notre conscience. C'est la raison pour laquelle nous sommes en communication avec cet objet. Pour notre conscience actuelle, ce rayonnement est celui de l'harmonie et de la paix. Lorsque nous aimons tout particulièrement un objet, nous le plaçons à un endroit précis de notre logement. En entrant dans la pièce où il se trouve, il est possible que notre regard se pose sur cet objet qui est placé de façon qu'il nous réjouisse. Cet objet rayonne vers nous et illumine notre humeur qui est éventuellement dépressive. Des vibrations agréables et joyeuses agissent sur nous et nous enveloppent. De cette manière, notre petit royaume nous permet de reprendre des forces et de développer de nouvelles forces positives. Nous agençons notre petit royaume en fonction de notre conscience. Nous avons choisi les couleurs et les formes présentes dans notre logement en fonction du rayonnement de notre conscience. Elles rayonnent vers nous telles que nous les avons choisies et nous nous en réjouissons. De son côté, notre prochain agence son domaine, son petit royaume, à sa manière. Il choisit d'autres couleurs et d'autres formes que les nôtres en fonction du rayonnement de sa conscience. Si nous transformons l'ordre qui règne dans l'espace habité par notre prochain, nous y introduisons le rayonnement de notre conscience qui ne correspond cependant pas à celui de sa conscience. Nous intervenons dans son domaine avec nos conceptions humaines. La conséquence en est la disharmonie. Lorsque nous parlons ici de notre petit royaume qui devrait être agencé avec beauté, harmonie et selon notre conscience, Cela n'a rien à voir avec la richesse extérieure, le luxe ou le prestige. Chacun de nous, dans son lieu d'habitation, a pour lui une pièce, ou au moins le coin d'une pièce, un endroit qui porte sa vibration, c'est-à-dire qui lui procure le sentiment d'être chez lui. C'est ce lieu, quelle que soit sa taille, que nous appelons notre petit royaume. Selon la loi de Dieu, chacun devrait avoir un logement et une vie qui correspondent à sa conscience. Tout ce qui entrave l'expression de cette conscience entrave également la paix. Et tout ce qui va bien au-delà de ce que chacun a besoin, comme par exemple de grandes richesses, le luxe et autres excès similaires, est contraire à la loi de Dieu. Ces excès ne nous conduisent pas à devenir des enfants de Dieu, mais nous poussent au contraire à vouloir devenir nous-mêmes des dieux. Nous devrions également respecter le domaine de vie intérieur de notre prochain, son temple intérieur. Cela signifie pour nous, sois silencieux et attentif. Accueille ton prochain dans ton cœur. Tu sais alors quand tu peux lui parler et ce que tu peux lui dire. Car tu perçois dans ta conscience où il est en pensée en cet instant. Beaucoup de personnes ont l'habitude de s'adresser à leur prochain sans réfléchir et de façon subite dès qu'elles le rencontrent. Elles lui disent tout ce qui leur passe par la tête sans se demander s'il veut l'entendre. Savons-nous où se trouve notre prochain en cet instant, avec sa conscience? Peut-être est-il au milieu d'une prière intérieure, dans un dialogue profond avec Dieu, au cœur de son temple? Si nous nous adressons à lui soudainement, nous le dérangeons et l'obligeons à sortir de son intériorisation. Une personne éveillée qui souhaite vraiment rencontrer son prochain sur un plan intérieur commence tout d'abord par l'accepter et l'accueillir en lui. Elle le ressent en elle-même et se demande quel est le bon moment pour lui adresser la parole. Elle sait ensuite quand et comment elle peut le faire et ce qu'elle peut lui dire.
2: Kann ich jetzt das Wort an ihn richten? Er weiß dann, wann und wie er seinen Nächsten ansprechen und was er ihm sagen kann.

0: Liebe Zuhörer, liebe Zuhörerinnen.
1: Chers amis, encore un aspect permettant à chacun de se sentir bien dans son petit royaume. Laissons notre prochain régner sur son petit royaume. Ne changeons pas délibérément ceci et cela dans son logement. En effet, il veut que les choses soient comme il les voit. C'est de cette façon qu'il se sent à la maison. Si nous respectons cet aspect de la loi de Dieu, notre prochain se réjouira alors sûrement lorsque nous lui rendrons visite.

chers amis, c'est sur ces pensées que nous prenons congé de vous. Nous nous réjouirions, bien sûr, de vous retrouver pour une prochaine émission de cette série. Au revoir et une chaleureuse salutation en Dieu.

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2: Bienvenue dans 50-50, votre rendez-vous consacré aux questions de genre, aux droits et à l'égalité. Chaque mois, 50-50 met à l'honneur une femme dont le parcours, l'engagement ou l'activité contribuent à faire évoluer les mentalités. Notre femme du mois est une entrepreneure africaine. Elle dirige une maison de cordonnerie artisanale. Notre collègue Ida Badjo, correspondante de la WADR depuis Lomé, s'est entretenue avec notre femme du mois. Écoutons leur entretien et puis on se retrouve tout juste après.
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4: Je suis Ida Badjo. L'entrepreneuriat féminin est souvent présenté comme un levier d'autonomisation et de développement économique. Les femmes sont de plus en plus nombreuses à créer leur propre activité, à développer des entreprises et à investir dans des secteurs autrefois considérés comme exclusivement masculins. Pourtant, derrière les discours et les initiatives, de nombreuses femmes continuent de rencontrer d'importants obstacles. Pour en parler, nous recevons une entrepreneure dont le parcours est particulièrement intéressant. Elle est burkinabé, installée au Togo et dirige la maison Cannes, une maison de cordonnerie artisanale basée à Lomé. Elle s'appelle Yeli Heidi Ghislaine Nian Kabore. Bienvenue sur les ondes de la West Africa Democracy Radio. Pour commencer, pouvez-vous nous présenter la maison Cannes et nous raconter votre parcours entrepreneurial?
5: Je suis Yeli Heidi Ghislaine Kabore. Je suis la fondatrice de la maison Cannes, qui est une maison de cordonnerie et de petite maroquinerie basée au Togo. Mais je suis moi-même burkinabé et je suis heureuse et honorée que vous ayez pensé à moi pour cette belle émission qui valorise donc les femmes. Pour ce qui est de mon parcours, il est différent, je dirais, parce que je n'avais pas pensé être dans ce domaine-là un jour. Je suis moi-même communicatrice de formation, j'ai fait de la radio, j'ai fait de la télé et je suis passionnée en fait de beauté, d'esthétique. J'ai été make-up artiste 10 ans durant et je me suis lancée dans la maroquinerie et dans la cordonnerie. Je vais commencer par la cordonnerie parce que c'est vraiment ce qui m'a lancée. La maroquinerie, c'est tout récent. Je suis une personne, comme je vous l'ai dit, qui est amoureuse de belles choses, amoureuse de tout ce qui est beau, on va dire d'esthétique en général, et j'aime beaucoup les chaussures. Je me suis donc lancée dedans, on va dire en 2013, lorsque j'ai commencé à customiser mes propres chaussures. C'était la tendance du wax, des accessoires en wax, des chaussures recouvertes de wax. En tout cas, c'était la tendance. On aimait bien, mais on n'avait pas tous les moyens de s'en procurer. Donc, moi, j'ai décidé, de par le net, des vidéos YouTube, de regarder des tutoriels, de comment ça marche, comment faire, comment être dans la tendance, sans pour autant me ruiner en tant qu'étudiante. Donc, j'ai commencé par ça. Après, la tendance est passée, on abandonne, bien évidemment, et on passe à autre chose. Donc, après mes études, j'ai cherché des stages, j'ai cherché du boulot, j'ai fait de la radio, de la télé, et j'ai oublié cette étape de ma vie, mais qui m'a rattrapée finalement. Et puis aujourd'hui, je suis la fondatrice de Maison Cannes.
4: Quand on parle de vous, on parle à la fois d'une femme, d'une entrepreneur et d'une artisane. Et quelle est la dimension qui vous définit le mieux aujourd'hui?
5: C'est une association de mots bien choisis, mais je prendrai femme avant tout, parce que oui, je suis une femme. Et à côté, je suis entrepreneur. Entrepreneur parce que oui, on se bat comme on peut, on essaye de trouver des solutions, on essaye d'avancer, on essaye de conquérir le monde. Et je pense que le mot entrepreneur me sied mieux parce que j'ai l'habitude d'écouter une dame dont les mots me plaisent beaucoup et qui dit que entrepreneur, c'est quelqu'un qui entre et qui prend. Et donc moi, je me définirais comme ça. J'entre où je veux et je prends ce que je veux. Je suis entrée dans la cordonnerie sans formation, sans pédigree dans le domaine. Et je pense qu'on est sur la bonne voie.
4: Vous êtes burkinabé, vous vivez aujourd'hui au Togo. Depuis combien de temps êtes-vous installé à Lomé? Lorsqu'on arrive dans un nouveau pays, il faut parfois s'adapter. Il y a des nouvelles réalités administratives et professionnelles. Quelles ont été les principales difficultés auxquelles vous avez été confronté?
5: Je suis au Togo depuis 2021. Je me sens comme chez moi. Pour vous dire vrai, je n'ai rencontré aucune difficulté en ce qui concerne les documents administratifs, la création de mon entreprise, parce que il y a une facilité en ce qui concerne les pays de l'espace humain, donc la libre circulation des personnes et des biens. Pour une personne étrangère qui vient au Togo mais qui fait partie de l'espace humain, c'est plutôt facile. C'est plutôt facile en ce sens que il n'y a pas de grande différence avec les nationaux. Quand ça va au-delà de 90 jours, on a besoin d'une carte de séjour. On n'a pas de difficultés particulières. Et je dirais, en somme, que la plus grande difficulté que j'ai rencontrée, c'est peut-être dans ma communication, parce que je suis arrivée au Togo. Je connaissais pas grand monde, personne ne me connaissait, donc j'ai dû me battre comme je peux, à utiliser les réseaux sociaux, utiliser les moyens de communication du moment, ce qui n'était pas trop mon fort, mais on s'adapte comme j'ai dit, donc on est obligé de faire violence sur nous-mêmes, attaquer comme on peut. Donc en gros, c'est ça.
4: Parlons de votre parcours. Avant de devenir responsable de la maison Cannes, quelles sont les expériences qui ont le plus contribué à faire de vous l'entrepreneur que vous êtes aujourd'hui?
5: Merci pour cette question. L'expérience, la plus belle expérience que j'ai vécue, c'est donc mon expérience de make-up artiste. Et j'étais très jeune quand je me suis lancée dans le domaine. J'étais dans mon pays, il n'y avait pas de personne en tant que telle qui était dans le domaine. Donc on peut dire que c'est moi qui ai lancé cette activité-là au Burkina. Et honnêtement, ça a été la croix et la bannière parce que j'étais encore toute jeune, j'étais encore étudiante. J'étudiais en même temps que je faisais ce que je faisais. Donc, je me réveillais des fois à 3 heures du matin pour aller m'occuper de certaines personnes. Et ça a été une belle expérience parce que je me sentais utile. Quand je finissais mes prestations, que je regardais mes clientes, le bonheur qu'il y avait dans leurs yeux, le bonheur qu'il y avait sur leur visage et celui de leur conjoint surtout et de toute leur famille, je me sentais vraiment utile parce que je me disais, j'ai aidé et ça n'a pas de prix. En fait, la satisfaction du client est pour moi une très grande fierté. Quand je lis sur le visage un sourire qui me dit merci de m'avoir fait plaisir, en gros, c'est bon pour moi, je suis comblée.
4: Vous dirigez aujourd'hui la Maison Cannes, une entreprise cordonnerie artisanale à Lomé. Qu'est-ce qui vous a donné envie d'en faire une véritable entreprise?
5: Quand je suis arrivée à Lomé, je n'avais pas encore repris mes activités que j'avais mises en stand-by dans mon pays pour m'installer ici. Parce que il faut dire que c'est le Togo qui s'est imposé à moi. Ce n'est pas moi qui suis arrivée comme ça. Je me suis installée au Togo parce que mon époux a été affecté ici et donc j'ai dû m'installer à côté. Et donc quand je suis arrivée, je n'avais pas d'activité, mais je sillonnais beaucoup. J'essayais de découvrir la ville, j'essayais de découvrir le potentiel que la ville a, que la ville peut m'offrir. Dans mes balades, je me suis rendue compte qu'il y a beaucoup d'artisans au Togo. Il y a beaucoup de potentiel au Togo. J'ai observé des mois durant et je me suis rapprochée de certaines personnes justement pour leur demander de me créer quelque chose. De me fabriquer plutôt que créer, parce que moi, je savais ce que je voulais. Quand j'ai une idée en tête, j'espère avoir un beau produit. Je le fais avec tous ceux qui sont autour de moi, avec mes couturiers, avec mes coiffeurs, je le fais avec tout le monde. Donc, je me suis approchée d'un cordonnier. J'ai essayé de lui expliquer un modèle de chaussures que j'aimerais avoir pour moi, pas à des fins de revente ou de voilà. Donc je me suis approchée de lui, je lui ai demandé s'il pouvait me faire ce type de chaussures. Il a essayé de travailler dessus, j'avais pas aimé le rendu, on a retravaillé, je lui ai redemandé, je l'ai beaucoup fatigué. Et il m'en remercie aujourd'hui d'ailleurs parce que oui, on est toujours en contact. C'est comme ça que ça a commencé et les gens me complimentait beaucoup sur les chaussures que je portais. « Ah, c'est très beau ce que tu portes. Ah, j'aimerais bien avoir la même. Où est-ce que tu l'as acheté ?» Et je me suis rendu compte que je pouvais en faire un business. Pourquoi ne pas l'utiliser pour me faire de l'argent plutôt que de leur donner le contact de mon cordonnier en question ? Donc, oui, finalement, je me suis dit, il ne faut pas que je rate cette occasion-là de me faire de l'argent, parce que là, je n'avais aucune source de revenus quand je me suis installée et j'ai sauté donc sur l'occasion.
4: Vous avez sauté sur l'occasion. Et qu'est-ce qui fait la particularité de vos créations et de votre savoir-faire ?
5: Ce que Maison Cannes propose, c'est une solution aux personnes qui recherchent de belles pièces, des pièces confortables et des pièces qualitatives. Donc, c'est une combinaison de ces trois choses-là. Beauté, confort et qualité, dans un premier temps. Mais à côté, on propose également des solutions aux personnes qui ont une asymétrie podale, donc qui ont des pieds qui ne sont pas de même taille. On a tous cette différence-là, mais pour la plupart d'entre nous, ce n'est pas remarquable. Par contre, il y a des personnes qui ont vraiment des pieds qui ne sont pas symétriques. Donc, on fait du sur-mesure à ces personnes-là. On leur fait des pièces adaptées à leurs pieds. Et en gros, c'est ça. On est également dans la petite maroquinerie, comme j'ai dit. Pour le moment, on fait des porte-cartes et des petits sacs à main. Mais je ne vais pas tout dévoiler parce que Maison Cannes vous réserve de belles surprises avant la fin de cette année 2026.
4: Une femme dans un métier traditionnellement masculin, Madame Yeli, vous exercez un métier qui a longtemps été considéré comme un métier d'homme. On parlait du cordonnier, beaucoup moins de la cordonnière. Est-ce que cette perception existe encore aujourd'hui?
5: Oh que oui, cette perception existe encore aujourd'hui hein, dans nos contrées. Mais on fait avec... C'est vrai que des femmes dans le domaine, il n'y en a pas beaucoup. En tout cas, dans la fabrication en elle-même, dans la découpe, dans le montage, il y en a moins que au design, par exemple, ou à la conception, donc à la réflexion des modèles, au dessin. Mais il y en a de plus en plus. Je réfléchis le modèle, je le dessine. Je travaille beaucoup avec des hommes. Donc, tous mes cordonniers, d'ailleurs, sont des hommes. C'est eux qui font la grosse part du boulot. Après, moi, je suis chargée du contrôle qualité, de vérifier toutes les finitions, de vérifier tout ce qui est excès de colle, de vérifier tout ce qui pourrait aller ou non, parce qu'on fait majoritairement des chaussures femmes aussi. Donc, oui, je pense que on est toujours dans cette optique de cordonnier et pas cordonnière. Il y a un petit combat, mais je pense que c'est mieux de situer chacun dans son rôle et c'est plus sûr comme ça.
4: Avez-vous parfois été confronté à des remarques ou à des attitudes qui vous ont fait comprendre que certains pensaient qu'une femme n'avait pas sa place dans ce secteur? Et face à ces préjugés, comment avez-vous réagi?
5: J'ai été confrontée à des situations qui ne sont peut-être pas des remarques ou des préjugés. Je dirais des sentiments d'étonnement, mais sinon... Non, bien au contraire, j'ai reçu plus d'encouragement qu'autre chose parce que aujourd'hui, c'est vrai que les femmes essayent tant bien que mal de se frayer un chemin parmi les hommes et ça marche bien, on reçoit plus d'encouragement qu'autre chose, on nous dit oui, vas-y, fonce, tu es sur la bonne voie, c'est bien de voir une femme faire ça, c'est bien de voir une femme se lancer dans ce domaine-là, parce qu'on n'a pas l'habitude de le voir.
4: Aujourd'hui, les femmes africaines sont présentes dans presque tous les secteurs d'activité. On les retrouve dans l'agroalimentaire, la mode, le commerce, le numérique, l'événementiel, mais aussi dans l'artisanat. Selon vous, qu'est-ce qui explique cette présence de plus en plus visible des femmes dans l'entrepreneuriat?
5: Je pense que dans un premier temps, c'est une recherche d'autonomie financière. Il faut le dire, la femme africaine a longtemps été lésée, a longtemps été marginalisée pour ne rien apporter sur la table. Donc, je pense que dans un premier temps, on a été formaté, sans peut-être même le vouloir, à devoir se battre, parce qu'on a pendant longtemps été mal jugé ou incomprise par rapport au fait qu'on n'était pas en mesure d'apporter beaucoup de choses sur la table. Mais je pense que c'est une bonne chose, en ce sens que ça permet justement de découvrir à quel point la femme est puissante, à quel point la femme est forte, et à quel point il n'y a que la femme qui soit capable de faire certaines choses.
4: Cette évolution est-elle, selon vous, le résultat de véritables réformes et de nouvelles opportunités où les femmes ont-elles surtout appris à créer elles-mêmes leur propre espace économique?
5: C'est un peu des deux. Dans un premier temps, les femmes ont réussi à créer leur véritable espace économique. On va dire ont essayé plutôt que réussi. Et avec les réformes, on apprend plus. Et donc, finalement, on est sur le chemin de la réussite donc, par rapport à notre économie.
4: Est-ce que les femmes doivent encore se battre pour être reconnues dans certains secteurs?
5: C'est difficile à dire. Les mentalités n'ont pas encore changé. Elles sont en train de changer. Mais j'ai beaucoup de foi par rapport au fait que ça va changer bientôt et que le monde se rendra compte qu'il n'est pas monde sans femmes.
4: De nombreuses initiatives sont aujourd'hui mises en place pour favoriser l'autonomisation économique des femmes. On parle de formation, de financement, de mentorat et d'accompagnement. En tant qu'entrepreneur et artisane, avez-vous déjà bénéficié de ce type de dispositif? Et ces initiatives répondent-elles réellement aux besoins des femmes qui travaillent dans des secteurs comme la cordonnerie et l'artisanat?
5: Oui, dans le cadre de mes activités, j'ai été approchée justement par des structures. Donc, j'ai bénéficié de formations dans le cadre de mon activité, comme je l'ai dit, une formation, un accompagnement. Et donc, leur objectif principal, c'est d'abord aider les femmes à avoir une meilleure gestion financière. Parce qu'il faut dire que quand tu n'as pas de formation dans ce sens-là, tu es un peu éparpillé. Et l'objectif premier de ces structures-là, c'est l'accompagnement, donc la formation, avant même de parler financement. Et je pense que des femmes dans mon domaine, et même des hommes, hein, ont besoin de ce type d'accompagnement, en effet. Mais parce qu'on a tous besoin de savoir où est-ce qu'on va. On se lance, c'est vrai, on a besoin de faire du chiffre, mais on a surtout besoin de savoir comment utiliser l'argent gagné, comment le réinvestir et surtout comment faire du profit.
4: Et qu'est-ce qui manque encore aujourd'hui dans l'accompagnement des femmes entrepreneurs? Une femme qui travaille dans le numérique n'a pas forcément les mêmes besoins qu'une femme qui dirige un atelier artisanal. Est-ce que cette diversité des parcours et des secteurs est suffisamment prise en compte?
5: Je dirais que les structures en question essayent, quoique on a des femmes entrepreneurs qui ne sont malheureusement pas lettrées et donc elles n'ont pas forcément accès au type de formation auquel nous avons accès. Et je pense que ces structures-là doivent également se pencher vers ces femmes-là pour justement leur fournir une formation en langue vernaculaire pour une compréhension donc du sujet plus approfondi. Parce qu'il faut le dire, ces femmes-là qui ne sont pas allées à l'école, qui ne savent pas utiliser leurs revenus comme il se doit, histoire de réinvestir, elles sont un peu désordonnées dans la gestion, utiliser, je dirais par exemple, l'argent gagné pour vendre des légumes. Au lieu de le réinvestir, elles l'utiliseront encore pour acheter, je sais pas moi, le goûter de l'enfant à l'école. Il faut en fait qu'il y ait un suivi, une explication claire dans la langue que cette personne parle pour mieux comprendre son argent, pour mieux utiliser son argent afin de ne pas se perdre dans son activité.
4: Parlons maintenant du financement. L'accès au crédit est souvent présenté comme l'un des principaux obstacles à l'entrepreneuriat féminin. Avez-vous accès à des crédits ou à des mécanismes de financement? Et lorsqu'une femme souhaite investir dans un métier artisanal, est-elle suffisamment prise au sérieux par les institutions financières?
5: Je vais parler de mon cas. Pour ce qui est de Maison Cannes, je sais que c'est une activité qui a de l'avenir. La cordonnerie, la maroquinerie, l'artisanat en général est très porteur. Je travaille en ce moment sur fonds propres. J'ai été approchée par des institutions financières. J'estime que pour l'heure, je n'en ai pas besoin. J'essaie tant bien que mal de me frayer un chemin et donc de m'en sortir toute seule. Mais je pense que je suis sur la bonne voie et que j'irai vers ces institutions-là lorsque j'en aurai besoin. Mais pour l'instant, je suis en train de me dessiner petit à petit. Je pense que ça va aller sans l'aide des institutions financières. Par contre, de nos jours, on a quand même besoin de financement. de la part de certaines structures, parce qu'il y a pas mal de femmes que je côtoie qui justement ont besoin de financement mais qui n'arrivent pas à les obtenir, ou qui arrivent à obtenir un montant qui ne leur correspond pas. Mais je pense quand même qu'il y a beaucoup d'évolution, en tout cas par rapport aux femmes surtout, de satisfaction par rapport aux femmes qui sont dans l'entrepreneuriat.
4: Pourquoi avoir choisi de rouler sur fonds propres?
5: Eh bien, j'estime que il me faut à moi-même d'abord une certaine structuration. J'essaye d'avoir un certain ordre parce que j'ai longtemps été éparpillée pour ce qui est des finances. J'ai longtemps été désordonnée, comme toute bonne femme. J'ai été longtemps désordonnée, donc j'estime que pour le moment, je n'en ai pas besoin. J'aimerais travailler sur ma personne, sur ma structuration, avant d'avoir recours à ces institutions-là.
4: Nous sommes dans l'émission 50-50 qui suit son cours. En tant que femme africaine installée dans un autre pays du continent, la libre circulation, l'intégration économique en Afrique offre-t-elle, selon vous, suffisamment de possibilités aux entrepreneurs et particulièrement aux femmes?
5: En tant que Burkinabé résident au Togo, j'ai été encouragée dans un premier temps par la force de la femme togolaise, étant arrivée au Togo et voyant des femmes dans les affaires et même au marché, des femmes qui ne cessent de se battre. Ça donne de la force à quelqu'un qui veut entreprendre et qui veut réellement réussir dans ce que cette personne fait. On a tous des possibilités, hommes comme femmes. Il n'y a pas de particularité pour les femmes hein, en ce qui concerne la libre circulation des biens et des services. On a tous droit au même traitement, donc il n'y a pas de faveur qui est faite si on est homme ou si on est femme. En tout cas, je ne sais pas pour les autres, mais en tout cas pour tous ceux qui sont issus de l'espace Yomoua, on circule librement au Togo. Moi, je n'ai jamais eu de difficultés, je n'ai jamais eu de contraintes par rapport à ma nationalité étant installée au Togo. Je n'en ai jamais reçu et je trouve que c'est très bien parce qu'on se sent chez soi.
4: Nous sommes dans l'émission 50-50 qui suit son cours. Nous sommes avec Madame Yeli Haïdi Nia Kabore de la Maison Cannes. Le 31 juillet, célébrée la Journée internationale de la femme africaine. Cette année, le thème retenu est « Investir pour recevoir ». Madame Yeli, pour vous, que signifie concrètement cette idée d'investir pour recevoir lorsqu'on est une femme entrepreneur?
5: Ce thème me parle tout particulièrement. Parce que, comme je vous l'ai dit, c'est ma philosophie. Donc, je me suis refusée à accepter des partenaires financiers. Je me suis investie par moi-même, par mes capacités propres, afin de m'ouvrir à des partenaires extérieurs pour conquérir le monde plus tard. Et je pense que l'investissement dans ce sens-là, c'est justement pour recevoir quelque chose de propice à notre développement. Plus tard ou dans un futur proche, mais recevoir quoi concrètement? Donc recevoir peut-être du profit, du bénéfice, ou sinon une leçon de la connaissance, c'est ce que je pense.
4: Avez-vous le sentiment d'investir suffisamment aujourd'hui dans votre entreprise pour espérer récolter demain les fruits de votre travail?
5: Évidemment, j'investis tout ce que j'ai, j'investis tout ce que je suis en mesure d'investir. On dit que la plus belle femme ne peut donner que ce qu'elle a. Et c'est ce que je fais. Je donne tout ce que je peux donner, tout ce que j'ai appris durant toute mon expérience dans l'entrepreneuriat. Depuis que j'ai 19 ans, j'en ai 33 aujourd'hui. Et je donne le maximum que je peux donner. Et je reçois déjà certains bénéfices qui ne sont peut-être pas financiers. Mais je sens qu'il y a eu du boulot qui a été fait auparavant. Et j'en récolte les fruits aujourd'hui. Et c'est ça qui est le plus important.
4: Au-delà de votre propre parcours, pensez-vous que votre présence dans le secteur de la cordonnerie peut encourager d'autres femmes à se lancer dans des métiers encore considérés comme masculins?
5: Mais bien sûr, parce que je reçois beaucoup de messages de jeunes filles qui sont tentées de se lancer dans mon activité, mais qui ont été freinées par leurs parents, par leurs proches, qui leur ont dit que ce n'est pas un domaine pour une femme. Ce sont les hommes qui sont vus comme des personnes qui fabriquent des chaussures, ce sont les hommes qui sont vus comme des personnes qui découpent du cuir, qui sont dans ce domaine-là en tout cas. Et je reçois beaucoup de messages de ces filles-là, mais je ne cesse de les encourager et je le referai tant que je pourrai. En tout cas, je continuerai à dire à mes jeunes sœurs de ne pas se fier au genre. Il n'y a pas de métier pour homme, il n'y a pas de métier pour femmes. Les hommes sont capables de faire ce que nous faisons. Nous sommes capables de faire ce que les hommes font. Et c'est ça qui change le monde, en fait. De voir une femme aller de l'avant et de voir une femme faire ce qu'un homme fait. Et même en mieux.
4: Vous avez anticipé, mais quel message adressez-vous à une jeune fille ou à une jeune femme qui rêve d'entreprendre, mais qui hésite encore par peur du regard de la société?
5: J'ai longtemps été de ces personnes-là qui ont peur du regard, qui ont peur du quand dira-t-on. Et tout ce que je peux dire à mes jeunes sœurs, c'est que peu importe ce que vous ferez, vous serez jugées. Peu importe que vous fassiez du bien ou du mal, les personnes qui vous regardent l'interpréteront de la façon dont ils ont envie de l'interpréter. Donc, faites ce que vous avez envie de faire, faites ce qui vous fait plaisir et faites ce qui vous rendra libre financièrement.
4: Merci beaucoup, Madame Elie Edith-Islaine Kabore, d'avoir accepté notre invitation et d'avoir partagé avec nous votre parcours, votre expérience et votre regard sur l'entrepreneuriat féminin. Votre témoignage nous rappelle une chose essentielle. Les femmes ne sont pas seulement des bénéficiaires des opportunités économiques. Elles sont aussi des créatrices, des entrepreneurs, des innovatrices et des actrices à part entière du développement. Je suis Dabadjo depuis Lomé. Merci, chères auditrices et chers auditeurs, de nous avoir suivis. À très bientôt.
2: Merci beaucoup à vous, Ida Badjo, ainsi qu'à l'invité du mois, Yeli Edi Gislan Nignan Kabori, d'avoir accepté notre invitation et d'avoir partagé avec nous votre parcours. Je suis Maimouna Fofana. Merci à toutes et à tous. Retrouvez 5050 sur nos plateformes digitales. Je vous donne rendez-vous mercredi prochain pour un autre numéro de 5050. D'ici là, portez-vous bien. Restez à l'écoute.
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Bonjour à toutes, bonjour à tous et bienvenue dans le temple du Zouk. Tempo Zouk, c'est le rendez-vous des amoureux du Zouk tous les dimanches à partir de 11h sur Canal FM. J'espère que vous passez bien le dimanche. Médicustos, toi et moi,

0: 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Parce que je t'aime, une chanson interprétée par Jim Rama et Alan Cavé.
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La vie sans vous. L'artiste s'appelle Francis Lalanne. Vous écoutez Tempo Zouk, mesdames, messieurs, si vous venez de nous prendre en marche. Et c'est sur Canal FM 93.5.

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1: Tempo Zouk, c'est le rendez-vous des amoureux du zouk tous les dimanches sur Canal FM entre 11h et 13h. On va souhaiter à présent un joyeux anniversaire à toutes celles et ceux qui soufflent aujourd'hui une bougie de plus avec ce titre de Jocelyne Labille et Warren. Je te promets.

deuxième partie de cette émission au Tempo Zouk, le rendez-vous des amoureux du Zouk, mesdames, messieurs. C'est le moment d'envoyer vos messages de dédicace sur le 97 03 40 94 SMS ou WhatsApp. Si vous souhaitez saluer un proche, un ami ou une amie, à travers cette émission Tempo Zouk, vous avez le message au 97 03 40 94 SMS ou WhatsApp. Et à partir de 12h, vous allez pouvoir appeler sur le 91 36 63 75 ou 90 86 35 35 si vous souhaitez appeler en direct dans l'émission.

bien de choses à vous toutes et à vous tous qui nous écoutez en ce moment. Bonne journée dominicale à vous. J'espère que ça se passe bien, vous passez bien le dimanche, hein. 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

jeune artiste d'une vingtaine d'années, originaire de la Martinique et du Zaïre. Elle fait son entrée dans l'univers musical caribéen en 2011 avec le titre « Don't Let Me Go ».

0: Bonjour à Célestin. Célestin Tovia, il nous écoute à Togbe à vous. C'est Église évangélique. Célestin Tovia souhaite un bon dimanche à tout le monde, à toutes ses connaissances. Le message est passé, Célestin.
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0: Serge le Girondin, il nous écoute à Daguet. Serge le Girondin souhaite un bon dimanche à toute l'équipe de Timbozou, à Agnès, Pierrette, Brigitte, Viviane est parfait. Serge, le message est passé. Bon

Amour et reine, amour et haine, c'est le titre de la chanson. Vanigi et Timat. Bonjour, bonjour, si vous nous écoutez.

Asafo Kwame Jean nous écoute à Yoko. Asafo Kwame Jean souhaite un bon dimanche avec Béchia, Juldano, Davito, Lydia Dakato, Estibal, Oli Piu Piu, Antoine de Nukavu, Thomas Gorozo et tous les branchés. Le message est passé à Asafo Jean Kwame. Bonjour à tous ceux qui nous écoutent là-bas à Yoko.

Bonjour à Folie Piou Piou. Folie Piou Piou souhaite un bon dimanche à Jean. Jean Ayokwe, Kossi Ganke, sa belle famille et tous les amoureux du Zouka. Piou Piou, le message est passé.

0: Sébastien Touville passe par cette émission comme d'habitude pour souhaiter une bonne journée dominicale à tous les branchés. Tous les branchés de cette émission, les amoureux du zouk. Je souhaite également un bon séjour à son collègue, Monsieur Edem Folikbo, qui est en mission en France.
1: C'est peut-être ça.
0: Toute sa famille n'est pas du reste.
1: C'est
0: Sébastien Touville.

Kotoku qu'on dit bonjour Ferdinand. Ferdinand le coiffeur souhaite bien de choses à tous les branchés, sans oublier Diftinos, Irénée. Ferdinand le coiffeur, le message est passé. Bonjour à vous qui nous recevez à Kotoku Kandji. Vous écoutez Tempo Zouk, le rendez-vous des amoureux du Zouka.

Le groupe Créola, la chanson qui nous conduit à la fin de cette émission. Tempo Zouk, le rendez-vous des amoureux du Zouk de ce dimanche. Merci à toutes et à tous de nous avoir suivis. Passez un très bon après-midi de dimanche et prenez surtout bien soin de vous.

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2: Il est 13h.
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3: 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Une heure par semaine. Un cas de viol, un cas sous de viol ou quoi? Et beaucoup tiens à quoi et quoi? On la fait une heure par semaine. 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
4: C'est bon.
2: 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La canine, la roue est calme, et toi, on va te faire la tour de vie, on va te faire la
4: tour
2: de vie, on va te faire la tour de vie.
4: Et
2: nous le
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0: Alors toi de Joruda. Déjà on a une zézé t'envoie à dire que nous allons trop titi dodo. Nous pensons, ah non, vous dites de son médaillon. Vous dites de son
1: médaillon.
0: 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Ah non, vous doigt dans les salons la fumée. 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
1: Ah, nous que venir.
0: Eh, voilà, c'est que. On faut me retarder dans l'activité des pépé.
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2: 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Ouais, c'est ça.
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1: Ouais. Lumière du cœur, de l'âme et de l'esprit.
2: Oh, yeah, yeah.
1: Y'a Bango.
2: Yeah, yeah.
1: Pour la reste.

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1: 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un autre bois, il va y avoir un autre bois, il va y avoir un autre bois, il va y avoir un autre bois, il va y avoir une formalité, il va y avoir un autre bois, il va y avoir un championnat de formalité, il va y avoir un autre bois, il va y avoir un autre bois, il va y avoir un autre bois, il va y avoir un autre bois, il va y avoir Voilà, elle est mieux régénération. Mais la radio est vraie, avec toi, Massim. 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Et pour Kaye, nous, mondial, Kadé, vieux, toi. 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
1: 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Il y a quelqu'un, mais quoi, roi. Et bah, quand même, nous, y a des télédignolos. Voyez, bah, quand même, nous, y a un bé, à mes hauts, tombons, pour voir que Tony Cruz, au côté, vaille. Mais bah, quoi, ben, un bé. Et c'est là, bah, nous, ça, quand même, le soleil, c'est les chaînes, les gars, pour voir, mais malgré toi. Ma si, mais télédignolos, toi, avec qui, mais j'aurais voulu, mais je, parce que, c'est que, en premier, les essais de Bendicopé. 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
2: 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Et il y a maintenant les maires, je cite, le handball togolais traverse une grave crise financière. 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
0: 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Par exemple, la preuve, non, il y a un championnat scolaire et universitaire qui est mis à Nekovaï avec madame. 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
2: 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Vous avez été déclaré non coupable. Vous serez libéré dans les heures qui suivent. 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

0: chers auditeurs, bienvenue dans Randonnée. Quels sont les documents de politique éducative au Togo? Politique de l'enseignement ou plan sectoriel de l'enseignement, quelle différence? Peut-on réorienter la politique de l'enseignement au Togo? Comment sait-on qu'une politique éducative connaît des échecs? À quelle échéance doit-on envisager la reformulation d'une politique éducative? Comment les citoyens participent-ils à l'élaboration d'une politique éducative? Quel doit être le rôle des médias dans la bonne connaissance d'une politique éducative? Qu'appelle-t-on télé-enseignement? Voilà quelques-unes des questions auxquelles répond le livre « L'école togolaise en 100 questions » dont nous allons parler aujourd'hui en présence de son auteur, Aoku Koku, ou Koku Aoku, ça dépend de l'ordre qu'on choisit, enseignant-chercheur au campus universitaire de Lomé, spécialiste des sciences de l'éducation. À noter que l'auteur que nous recevons aujourd'hui, le professeur d'université, est également l'auteur de Pédagogie citoyenne pour le changement en Afrique. Les deux œuvres sont publiées aux presses universitaires de Lomé.
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0: Ok, bonjour Aoku Koku.
2: Bonjour, chers collègues.
0: Comment allez-vous?
2: Assez bien, assez bien.
0: Ok, merci d'avoir répondu à notre invitation. Vous êtes maître de conférence en sciences de l'éducation. Votre livre, L'école togolaise en 100 questions, se présente comme un guide à l'usage des parents, des gestionnaires de l'éducation, des enseignants ou formateurs et des élèves. Le premier chapitre se rapporte aux politiques éducatives. Le deuxième regroupe les questions se rapportant à l'administration et à la gestion de l'éducation. Le troisième chapitre porte sur les questions ayant trait aux ressources. Le quatrième regroupe la problématique qui concerne les contenus, tandis que le cinquième et dernier chapitre traite des innovations, du numérique, du téléenseignement, de l'IA et autres. Chers invités, concrètement, quel est l'objectif de votre ouvrage et pourquoi vous le publiez maintenant?
2: Alors, quand on a une longue expérience en matière d'enseignement, et surtout quand on a eu la chance d'étudier les questions d'éducation, il arrive des moments où, étant conscient des problèmes qui traversent l'éducation, on puisse proposer une lecture plus simple des problèmes pour que l'on puisse améliorer le service rendu à nos populations. Et je suis parti du principe que l'éducation telle que nous la concevons a plusieurs aspects, oui, qu'il faut bien comprendre. Et puis je me suis dit que certainement qu'il y a des besoins pour que tous les acteurs impliqués dans le système puissent comprendre plus ou moins les notions qui sont fondamentalement à la base de leurs demandes, et puis amener les uns les autres à se poser des questions pour pouvoir améliorer la pratique éducative chez nous, étant entendu que l'école dans sa forme moderne, qui est la forme d'éducation que nous avions aujourd'hui, n'est pas celle que nous avions eue dans le passé avant la colonisation. Et donc, à partir de ce moment, c'est tout bénéfice pour nous de comprendre certaines notions et de savoir comment en tenir compte pour agir.
0: Ok, c'est intéressant. Dans votre introduction, vous commencez par cette phrase « L'éducation est une notion complexe dont la compréhension peut être appréhendée sous divers angles. » Vous parlez dans l'introduction de l'éducation formelle, de l'éducation informelle, sans oublier l'instruction et l'enseignement. Donc, est-ce qu'on peut avoir des précisions, en fait, sur les différences qu'on peut avoir entre, éducation, enseignement et instruction? Ouais. Est-ce que vous pourriez nous donner un peu plus d'informations?
2: Je crois que, pour faire simple, ouais, il faut dire que il y a l'éducation en tant que concept qui procède de la manière dont nous avançons pour former nos jeunes générations à occuper les rôles ou à jouer les rôles qui sont les nôtres que nous jouons aujourd'hui. Et pour cela, il leur faut tout un accompagnement, tout un contenu et des méthodes pour pouvoir les amener à être à même de jouer les mêmes rôles que nous avons et pour pouvoir perpétuer la société. Et donc, en le prenant comme ça, aujourd'hui dans la forme moderne, on a plus ou moins l'école, qui est la forme la plus formalisée. C'est celle qu'on rencontre tous les jours, à travers des enfants qui se déplacent chaque matin pour aller apprendre quelque chose à l'école. Mais l'éducation ne se limite pas à ça. C'est tout ce que nous faisons à la maison. C'est tout ce que nous faisons à travers les médias. C'est tous nos comportements que nous proposons à nos concitoyens pour qu'ils voient des modèles et qui leur permettent de se construire aussi. Et donc, on ne peut pas enfermer la notion d'éducation à ce qu'on enseigne à l'école. Et je crois que l'erreur fondamentale vient de cette première dichotomie-là. Et donc, il y a la forme formelle et la forme informelle. Informelle parce que elle n'est pas tout à fait dans la logique d'une organisation qui donne lieu à un processus comme on l'aurait eu dans sa, à l'école. Et donc, avec des niveaux, avec des... Aujourd'hui, quand vous écoutez les médias, il y a tellement d'éléments d'éducation véhiculés qui ne relèvent pas du domaine de l'enseignement que nous recevons à l'école. Quand nous voyons aussi ce que nous devons faire à la maison, en famille et dans nos sociétés pour pouvoir prendre en charge les enfants qui nous reviennent de l'école, on comprend qu'il y a beaucoup de choses que l'école ne peut pas faire à notre place. Voilà pourquoi est-ce que j'ai présenté ces notions-là, pour que ça soit aussi facile à comprendre.
0: Ouais. Il y a aussi la notion de l'instruction. Ah oui.
2: Alors, l'instruction procède de la démarche qui permet à quelqu'un de d'être pris en compte pour apprendre un aspect des connaissances et qui dont les résultats lui permet d'être opérationnel dans un milieu ou dans un contexte donné. Alors, on vous dira que vous êtes instruit parce que vous savez faire et que vous avez suffisamment d'expérience pour pouvoir conduire des actions et que l'on voit au résultat que, effectivement, vous avez une culture qui vous permet de répondre à ce besoin-là.
0: Okay.
2: Alors, ceci nous amène à parler tout de suite de quelque chose qui est fondamental.
0: Oui.
2: La question du besoin. On ne peut pas parler éducation si on ne le met pas en lien avec nos besoins en tant que société. Et quand on prend les besoins dans leurs différentes formes, on va voir que fondamentalement, l'école ou l'éducation nous permet de résoudre ou d'apporter des solutions à ces besoins-là.
0: Ces besoins-là.
2: Voilà.
0: OK. Mais donc, ça me permet également d'avancer en vous demandant, parce que quand vous parlez de l'instruction, de l'éducation, de l'enseignement, il y a eu différents intitulés pour nos ministères. Quelle serait finalement, ça c'est une question qui me vient comme ça après vos explications, quelle serait finalement la bonne dénomination de nos ministères pour que ces ministères-là puissent prendre en compte toutes ces problématiques-là?
2: La bonne dénomination, c'est éducation.
0: C'est éducation.
2: L'éducation est plus globale et prend en compte tous les aspects que nous pouvons avoir, que ce soit du point de vue de l'enseignement que nous donnons à l'école, du point de vue de la culture que nous proposons dans nos sociétés, du point de vue des médias, du point de vue du rôle de la famille, etc., etc. Et même des personnes qui sont en difficulté ou des personnes qui sont hors de l'école et qui voudraient réintégrer l'école, tous ces aspects-là sont pris en compte par l'éducation.
0: Par l'éducation.
2: C'est pourquoi c'est plus intéressant de parler de l'éducation. Et au lieu d'en faire parce que c'est tout un système, tout un système qui se tient, et il faut bien le comprendre pour que ça puisse fonctionner normalement.
0: Dans le chapitre 1 de votre ouvrage, vous écrivez, en fait, le chapitre 1 intitulé « Des politiques de l'éducation et de l'enseignement au Togo ». Dans ce chapitre 1, vous avez abordé la réforme de 75, qu'on évoque souvent, en tout cas, quand on parle du Togo. Et à ce sujet, vous écrivez précisément « La réforme de 75 au Togo énonçait que le profil recherché comme modèle du produit de l'éducation est la formation d'un citoyen sain de corps. » Là, vous citez la réforme. « Sain de corps et d'esprit et capable d'assurer le développement de son milieu. » Fin de citation. Cet énoncé de la finalité de l'éducation, c'est vous qui écrivez, au Togo, n'a pas fait l'objet de modifications jusqu'à ce jour. Et vous dites, mais la question est de savoir si cette promesse du modèle de citoyen est tenue. Je vous renvoie la question à Obukoku.
2: Alors,
0: de 75 à maintenant.
2: Pour savoir si cette promesse a été tenue ou pas, il suffit de voir les inquiétudes manifestées par tous les acteurs et tous les bénéficiaires de cette éducation-là.
0: Oui.
2: Quand on parle d'acteurs et de bénéficiaires, c'est à la fois tous les composantes de la société. D'un point de vue de la représentation, députés, élus du peuple, sénateurs, je ne sais pas quoi. Ensuite, d'un point de vue des gestionnaires, ceux à qui on a confié la tâche de s'assurer que la réforme va être opérationnelle et que le type d'individu qu'on aura sera de cette nature-là. D'un point de vue des élèves qui bénéficient de cette éducation, d'un point de vue des acteurs que sont les enseignants, qui chaque jour sont en confrontation directe avec leurs élèves, d'un point de vue de la famille, parce que la famille est celle qui demande le plus l'éducation, à défaut de faire comme dans la société traditionnelle où l'enfant naît au milieu de la famille et que sa formation se déroule à l'intérieur de la famille et de la société. Ici, aujourd'hui, c'est que l'école, dans sa forme, dans son aspect formel qui est l'enseignement, les parents, les familles sont des demandeurs. Et par conséquent, il faut se poser la question de savoir est-ce qu'ils ont satisfaction par rapport à ça. Mais il y a un dernier élément qui est très important. C'est les utilisateurs des éduqués.
0: Oui.
2: C'est-à-dire, quand on parle d'éduqués, c'est aussi ceux qui ont les compétences à faire valoir. Est-ce qu'aujourd'hui, notre organisation économique
0: est satisfaite
2: du résultat que nous produisons à travers
0: l'éducation?
2: Voilà. Mais à partir de ce moment, quand on se pose cette question et qu'on collecte l'ensemble des préoccupations des uns des autres, on voit qu'il n'y a pas, que la réponse n'est pas positive. C'est-à-dire que, effectivement, on n'a pas pu réaliser ce type de citoyen-là.
0: Mais pourquoi? Pourquoi on n'a pas pu le faire?
2: Alors,
0: c'est ça le rôle. C'est pour ça que je vous ai invité.
2: Pour que
0: vous me disiez pourquoi cette promesse du modèle de citoyen de 75 n'est pas aujourd'hui une réalité palpable.
2: Voilà. C'est parce que lorsque vous définissez une finalité à votre éducation, vous prenez le soin de veiller à ce que cette finalité se réalise. Et pour y arriver, il faut mettre en place un système de suivi et évaluation pour s'assurer que le cap défini va être atteint. Maintenant, si en progressant, vous ne trouvez pas que le cap visé est dans votre champ de mire, alors il faut faire des réajustements. C'est un peu comme si vous conduisez un bateau et que vous décidez, vous prenez pour cap une destination. Bon, si vous naviguez et que vous voyez que votre bateau est en train de se déplacer par rapport au cap, alors il faut faire des ajustements pour arriver à ce port-là. Alors, la finalité étant considérée comme ce port, il faut que le système éducatif puisse être guidé pour que l'on arrive plus ou moins à cette destination-là. Et c'est ce travail-là qui a été défaillant et que nous n'avons pas pu faire suffisamment à temps pour pouvoir chaque fois s'assurer que les résultats que nous obtenons sont conformes à ce que nous avons décidé. Et c'est ça qui fait que nous pouvons dire aujourd'hui que non, nous ne sommes pas du tout dans la perspective de réaliser ce type de... Autrement, la société aurait, dans toutes ses composantes, aurait été satisfaite du résultat que nous obtenons.
0: Oui. Mais qu'est-ce qui n'a pas marché concrètement? C'est-à-dire
2: alors,
0: que...
2: Alors, concrètement, oui. Ce qui n'a pas marché, c'est d'abord l'adhésion à cette finalité.
0: OK.
2: L'adhésion à cette finalité-là. Alors, ça passe par le fait que toutes les composantes soient d'accord que c'est le type de citoyen que nous voudrions. Mm-hmm. Mais ça passe aussi par le fait que, à travers des conjectures, on arrive à déformer le modèle du citoyen que nous avons. C'est ce qui se passe aujourd'hui. On a dit quoi? On a dit un citoyen sain de corps, sain d'esprit, capable de transformer son milieu.
0: Ouais.
2: Alors, ça veut dire que nous devons lui donner les moyens d'être physiquement, d'un point de vue sanitaire, un enfant qui est dans le système puisse se porter, nos jeunes puissent se porter bien. Qu'ils soient compétitifs, vous savez que dans certains pays, rien que les capacités athlétiques vous font accéder à un système éducatif ou à un rang dans le système éducatif.
0: Oui, oui, oui.
2: Ça, c'est,
0: en Amérique du Nord, par
2: voilà,
0: exemple.
2: Voilà, ça c'est la santé par rapport la santé par rapport au corps.
0: Ouais.
2: Mais il y a aussi l'esprit. L'esprit se nourrit de quoi? De la culture. Mm-hmm. Si aujourd'hui la culture que nous donnons à nos enfants ne nous permet pas d'avoir les résultats que nous attendons d'eux, à partir de ce moment, il faut s'interroger. Qu'est-ce que nous enseignons à nos enfants? Est-ce que ce que nous enseignons à ces enfants-là leur donne la possibilité d'être ces citoyens sains d'esprit que nous voulons?
0: Oui.
2: Alors, à ce niveau, il y a fondamentalement la question des valeurs. Mm-hmm. Et c'est sur ça que nos sociétés aujourd'hui manifestent des inquiétudes. Alors, quand vous envoyez un enfant à l'école, c'est dans le but qu'il incarne, ou au moins qu'il soit représentatif d'une société où la justice, la vérité et la beauté soient magnifiées. Et donc, dans la recherche des éléments à lui fournir, il faut veiller à ce qu'il arrive à ces valeurs-là, qu'il accomplisse ces valeurs-là.
0: Oui.
2: Mais si, à la fin de l'école, vous trouvez que dans la société, vous n'avez pas des gens qui veillent à ces valeurs ou qui ne prennent pas des précautions pour pouvoir réaliser ces valeurs-là, alors vous vous inquiétez. Puisque si les modèles qui sont présentés comme des réussites vont contre ces valeurs, alors la société s'inquiète. Elle va manifester tout de suite son inquiétude en disant « Attention, ceux qui nous viennent de l'école nous mentent. » Ceux qui ne disent pas la vérité, ils n'aiment pas la justice, ils n'aiment pas le beau. À partir de ce moment, ça pose fondamentalement le caractère politique de l'éducation. C'est-à-dire quoi ?

0: toute la valeur.
1: Oui.
0: Il n'y a aucun aspect de la vie d'une société qui ne procède de qui ne procède pas de l'éducation. Il n'y a aucune. Et très souvent, on dit que le fait de se fourvoyer chaque fois dans une société ou de ne pas arriver à ses objectifs procède de l'ignorance que combat l'éducation. Parce que l'école combat l'ignorance.
1: Oui.
0: Alors, si vous allez à l'école et que vous faites preuve d'ignorance, alors ça veut dire que vous n'avez pas
1: de ça veut dire que l'école aussi n'a pas rempli sa mission.
0: Et dernière chose, c'est que nous puissions transformer notre milieu. Quand on dit transformer notre milieu, c'est aussi simple que regarder autour de soi pour voir si entre aujourd'hui et telle date, il y a eu un changement notable dans notre environnement, dans nos modes de production, etc. etc. Un des aspects qui nous inquiète, c'est le fait de voir que rien ne change. Bien que nous ayons à l'école. Alors que quand vous prenez fondamentalement ce qu'on nous enseigne à l'école, tout est prévu pour régler
1: les
0: problèmes que nous avons.
1: Ouais, de tous les jours.
0: De tous les jours.
1: Mmh.
0: Et donc, je dis toujours, faites attention, quand vous regardez quelque chose et que ça ne marche pas, n'allez pas chercher loin, cherchez la source à l'école.
1: Et comment remédier à cela? Comment remédier à cela? Vous avez, dans votre livre, vous posez la question, peut-on réorienter la politique de l'enseignement au Togo? Parce que moi, je pense que quelque part, si vous voulez trouver une solution à ces problèmes, peut-être que c'est dans la réorientation, je ne sais pas. Et là, vous écrivez, la question ne préoccupe pas les chercheurs, les spécialistes, les acteurs de l'éducation et a un intérêt pour la population de façon générale. Et après, vous écrivez aussi, il faut souligner que lorsque le gouvernement du Togo a émis le vœu d'organiser de nouveau les états généraux de l'éducation, c'est avec enthousiasme que les populations, les experts et les acteurs de l'éducation ont reçu le message. Mais le fait de ne pas pouvoir accéder à ce vœu a produit des frustrations, Mais finalement,
0: le problème est que dans le processus normal, comme je l'expliquais en disant que la recherche de l'atteinte d'une finalité procède des réajustements
1: permanents
0: pour s'assurer qu'on va vers le bon objectif. Alors, si ces réajustements ne sont pas opérés et que les populations ou la société continue toujours à manifester des inquiétudes par rapport aux résultats fournis par l'éducation, alors il y a lieu de s'arrêter à des moments pour s'interroger sur ce que nous voulons vraiment de notre éducation. Et c'est ces rendez-vous-là qui donnent l'occasion à des réajustements et à ce qu'on appelle c'est des états généraux où l'on propose de revoir le terrain parcouru et de voir par rapport aux objectifs qu'est-ce qui est atteint, qu'est-ce qui n'est pas atteint, comment s'y prendre pour atteindre la finalité qu'on s'est définie. Ouais. C'est ces rendez-vous manqués-là qui font que nous allons vers un peu comme à l'aventure.
1: Ouais.
0: C'est-à-dire que nous ne savons plus où se trouve la finalité. Et chacun y va selon sa lecture des choses, sa manière de voir les choses. Or ici, c'est qu'il y a un rôle important qui est dévolu aux politiques et aux gestionnaires de l'éducation. Eux, ils sont des acteurs directs, dont les enseignants aussi. Ils sont des acteurs directs qui entendent ce que l'on dit par rapport à l'éducation. Il y a les médias aussi qui relaient dans la société des éléments qui prouvent qu'effectivement, ça ne va pas dans l'éducation. Et donc, c'est fort de tous ces éléments que les acteurs politiques décident de réorienter les actions éducatives pour aller dans le sens de la société. Mais quand ces rendez-vous sont manqués, alors à partir de ce moment, on n'a pas du tout le résultat qu'on veut et on persiste dans l'erreur.
1: Et qu'est-ce qui fait que ces rendez-vous, entre guillemets, n'ont pas pu avoir lieu
0: Alors, c'est que ces rendez-vous, comme le terme le dit, ces rendez-vous sont le lieu d'une politique éducative.
1: Oui.
0: Quand on parle d'une politique éducative, c'est la politique tout simplement. C'est-à-dire que c'est la vie de la société dans tous ses aspects. Il n'y aura pas d'aspect qui sera vu et d'autres aspects qui seront ignorés. Et donc, c'est des rencontres qui sont éminemment politiques. Il s'agit à un moment donné à une société de s'interroger sur les valeurs qu'on recherche réellement dans la société pour demander à l'école d'insister sur

0: ces valeurs-là, pour corriger les modèles, les contre-modèles qui sont vus. Ouais. Il s'agit de voir, d'un point de vue de la transformation sociale, est-ce qu'on a les résultats? Aujourd'hui, je dis toujours quelque chose. On nous enseigne en génie civil que l'ennemi de la route, c'est l'eau. Mais si vous construisez une route et que vous ne cherchez pas d'exutoire à l'eau qui coule, cette route ne fera, ne tiendra pas. C'est un exemple caricatural.
1: Ouais.
0: Alors, comment il se fait qu'on enseigne cela et que dans la société, quand on voit autour de nous les routes qui sont faites sans solution,
1: sans prévision, contre ces genres de problèmes.
0: Et qu'on on investit dans ce qui n'est pas durable. Et que la société paye cash ces incongruités ou ces mauvaises choses.
1: Ouais.
0: Mais c'est, je donne un exemple. Aujourd'hui, la société togolaise a besoin de certaines ressources. Chacun y va en disant, bon, il faut qu'on impose telle chose. Mais qu'est-ce que nous produisons, nous? Qu'est-ce que nous produisons? Nous sommes de simples consommateurs. À la limite, nous vendons les produits de la cueillette, c'est-à-dire tout ce que nous trouvons autour de nous, c'est ce que nous vendons.
1: Qu'est-ce que nous
0: à partir de ce moment, nous avons à nous interroger. Peut-on continuer à fonctionner de cette façon-là? À prendre ce qui nous appartient à l'état brut et à aller le vendre? Est-ce que nous ne devons pas chercher à transformer ces produits-là? Et où est-ce qu'on forme des gens pour transformer ces produits?
1: C'est à l'école. C'est à l'école, dans les universités, dans les instituts.
0: Ouais,
1: c'est ça. Voilà. On va revenir pour que vous puissiez nous dire finalement, mais pourquoi, ou bien quelles seront vraiment, vraiment les vraies solutions? Est-ce qu'il faut des états généraux de l'enseignement? S'il faut que ces états généraux se tiennent, de quoi ces états généraux doivent normalement discuter pour que l'éducation au Togo, pour que l'enseignement au Togo puisse en tout cas former des personnes capables de pouvoir transformer la société dans laquelle nous sommes.

0: Ok, merci à Thomas pour cette détente, parce que le débat prenait en tout cas une certaine allure, parce qu'il fallait quand même décortiquer la question, hein, essayer de proposer des solutions. Comment sait-on qu'une politique éducative connaît des échecs? Vous écrivez que plusieurs indicateurs montrent que les politiques éducatives ne portent pas les espérances mises en elles. Et vous dites, le premier indicateur est les acquisitions des apprenants en classe. Et vous continuez un peu plus loin en écrivant, un autre indicateur est social et relève de la difficulté qu'éprouve la société à intégrer les apprenants, fruits du système éducatif, à jouer aussi des rôles dans la société. Et finalement, une des solutions qui s'offre, qu'on peut proposer, c'est l'organisation des états généraux. Et vous définissez ce que c'est les états généraux. Les états généraux de l'éducation sont considérés comme des cadres permettant de faire le point sur les politiques éducatives menées dans un pays. Au Togo, les états généraux de l'éducation ont été prévus pour rectifier les actions menées dans le cadre de l'éducation et devaient permettre de relever les forces et les faiblesses du système de l'enseignement, puis de proposer une réorientation globale dans leur mise en œuvre. Tout dernièrement, cher Aoku Koku, tout dernièrement, les médias nous ont informés d'une assise qui a eu lieu et qui se propose de réfléchir aux questions au pluriel de l'éducation pendant un an pour pouvoir proposer éventuellement dans l'avenir des solutions pour recadrer les choses. Est-ce qu'on peut également appeler ça les états généraux ou bien ce n'est pas encore ça pour vous?
1: Alors, je vais lancer une pierre dans le domaine des médias pour dire que notre problème, c'est l'éducation aux médias.
0: Ouais.
1: C'est l'éducation qui permet d'arriver à avoir des gens qui informent réellement sur ce qui est.
0: Oui.
1: Alors, pour faire simple, présenter la rencontre de cette année comme étant une innovation procède d'une ignorance totale du système. C'est-à-dire qu'avant même d'aller chercher à donner l'information, il faut d'abord se poser la question ou approcher les acteurs pour dire est-ce que ça rentre dans la tradition du système éducatif de se retrouver à cette rencontre-là pour faire le point. Si oui, alors ce n'est pas une nouveauté.
0: Ce n'est pas
1: une nouveauté, puisque moi j'ai eu à diriger plus de 5 revues sectorielles. En fait, c'est des rendez-vous pour ajuster le fonctionnement de notre système scolaire.
0: Oui.
1: Ce n'est pas encore la question de l'éducation. Ce n'est pas encore la question de l'éducation.
0: Oui.
1: Alors, la rencontre de cette année procède de ce même processus-là. Chaque 2 ans, nos pays commettent une expertise pour voir quelles sont les statistiques. Et si les statistiques vont dans le sens recherché, est-ce qu'on a un meilleur taux de réussite? Est-ce qu'il y a plus de filles dans le système? Est-ce qu'il y a plus de salles de classe? Cette revue est une revue technique. Et c'est ça qu'on a fait cette année encore. Et donc, l'année prochaine, ce sera encore fait. Et ainsi de suite. Cela ne procède pas de la politique éducative. La politique éducative, elle est plus profonde que ce que nous pensons là. Et prend en compte cet aspect même de la formation des journalistes.
0: Qui travaille sur l'éducation.
1: Là où je voudrais en revenir, c'est pour vous dire que la question de l'éducation est tellement sérieuse qu'on ne la laisse pas dans les mains d'un gouvernement ou dans les mains d'un groupe ou de spécialistes. C'est une question fondamentalement sociale et éminemment politique. Si vous avez des frictions dans une société, vous ne pouvez pas organiser des états généraux. Les gens ne comprennent pas. Les gens disent, oui, on a annoncé les états généraux, ça ne va pas se tenir. Oui, ça ne peut pas se tenir parce que nous avons trop de frictions. Et si nous allons à ces états généraux-là, les problèmes qui vont être relevés
0: vont être
1: ces frictions-là d'abord comme étant nos problèmes. Puisque l'éducation est censée régler ces problèmes-là.
0: Oui.
1: Et donc, dans la proposition qui va être faite, il faut que tout le monde soit d'accord que nous puissions parvenir à un consensus. C'est ça l'éducation, c'est ça le rôle de l'éducation. C'est-à-dire qu'on identifie là où il y a problème, qu'on propose des pistes de solutions et qu'on forme les citoyens à se comporter dorénavant ou à être formés dorénavant pour régler ces problèmes-là. Et donc, si aujourd'hui nous avions des problèmes qui sont d'ordre, disons, d'ordre social ou d'ordre politique et que nous n'arrivons pas à nous entendre, alors, la première chose, c'est d'aller chercher à l'école. Qu'est-ce qu'on nous enseigne? Comment on nous l'enseigne? Est-ce qu'on nous enseigne bien ce qu'on doit nous enseigner au point où nous arrivons à ces frictions-là? Parce que la question de l'éducation, ce n'est pas une question d'opinion. Ce n'est pas « je suis d'accord, tu es d'accord », non. C'est d'abord des questions de normes,
0: oui.
1: C'est d'abord des questions de connaissances. C'est un champ qui est plus complexe que ce que nous prenons d'habitude en croyant que c'est une question d'opinion. Ce n'est pas une question d'opinion.
0: Oui, ces divergences sont là et là vous en faites cas. Mais non, il faut des solutions.
1: Oui.
0: Oui, il faut des solutions.
1: Oui.
0: Et ces solutions.
1: Et ces solutions passent par cette rencontre sur l'éducation-là. Et vous allez voir que si nous initions aujourd'hui d'aller vers les états généraux de l'éducation, toutes les autres questions qui sont pendantes dans la société seront convoquées à ces états généraux-là. Puisqu'il n'y aura aucun aspect qui échappera à ces questions d'éducation.
0: Okay.
1: Vous ne pouvez pas former des gens qui ne comprennent pas les normes sociales, qui ne puissent pas fonctionner selon le modèle que l'on a et qui sont des modèles assermentés, connus et qui ont fait leurs preuves. Est-ce que vous voyez? Donc, il y a tous les aspects qui vont revenir au cœur.
0: Okay.
1: C'est pourquoi je dis qu'en fait, l'éducation, c'est la matrice. Si vous réglez les questions d'éducation, vous avez plus de chances d'avoir une société plus équilibré, plus normal, qui fonctionne normalement.
0: Okay.
1: Mais si vous avez aussi une société qui n'arrive pas à se prendre en charge, qui n'arrive pas à régler ses problèmes, elle ne peut pas trouver à travers l'éducation les solutions à ses problèmes parce qu'elle va refuser que ces problèmes-là soient convoqués dans l'univers de l'éducation.
0: C'est finalement clair.
1: Quand on arrive dans un pays à engager ce débat-là, c'est parce qu'on a compris que quelque part, tout le monde est en train de se fourvoyer et qu'il faut retourner à l'éducation pour remettre les pendules à l'heure. C'est ça.
0: Ouais. Et ces pendules que vous souhaitez qu'on remette à l'heure, pour aborder les vraies questions de société. Mais avant que ces pendules ne soient, en tout cas, qu'on les remette à l'heure, il faut quand même trouver des palliatifs, je dirais.
1: C'est dans ces palliatifs que nous sommes, à travers les revues sectorielles, pour essayer de se contenter du minimum.
0: Du
1: minimum, pour ne pas vraiment...
0: Ouais, pour tendre au moins vers les normes internationales, universelles.
1: Voilà, pour que le système ne se... Mais il y a un effort quand même qui a été fait, c'est de mettre toute la question de l'éducation sous un seul responsable aujourd'hui, qui est le ministère de l'Éducation nationale. Et donc, ça fait qu'on a au moins un interlocuteur qui a un regard cohérent sur l'ensemble du système et qui peut faire plus ou moins des propositions pour que le système fonctionne et ne dysfonctionne pas, parce que nous sommes en plein dysfonctionnement.
0: Ah oui, si ça vient...
1: Parce que notre société elle-même est en plein dysfonctionnement, c'est ça le problème. Donc, si on convoque les états généraux, c'est cette question de dysfonctionnement-là qui va être la première préoccupation. Puisque je dis, l'éducation règle, ou l'éducation a la prétention de régler les besoins de la société. Quels sont nos besoins? Quand on voit nos besoins à partir de ce moment, l'éducation doit les prendre en compte.
0: Normalement. Mais avant qu'il y ait ces assises, avant qu'on ne trouve des solutions définitives, on trouve des solutions plus ou moins temporaires aujourd'hui. On est allé vers l'usage du numérique dans l'enseignement, dans tout le pays. Quel bilan peut-on faire de cet usage du numérique, des TICE, du téléenseignement en quelques minutes?
1: Alors,
0: qu'est-ce que vous pouvez dire?
1: Alors, l'éducation a essentiellement le rôle, comme rôle, de prendre en compte les problèmes qui sont spécifiques à nos sociétés. Et par conséquent, quand nos sociétés évoluent dans un processus de progrès international, nous sommes obligés de suivre aussi. Nous ne pouvons pas nous mettre à la traîne. Alors, la question d'aujourd'hui, quand on fait le bilan, c'est que effectivement, nous avons compris que on ne peut pas arrêter le progrès et que nous sommes obligés d'aller dans le sens du progrès. C'est les raisons qui ont poussé à convoquer ces aspects qui sont du ressort de l'éducation et à essayer de les traiter à travers l'enseignement à l'école. Alors, le problème que nous avons essentiellement, c'est que ceux qui en parlent ne s'y connaissent pas. Et donc, chacun y va un peu de sa solution. Alors que ce qui aurait été intéressant, c'est qu'on ait des spécialistes de la question qui comprennent d'abord les enjeux de ces problèmes, de ces progrès par rapport à nos sociétés, qu'ils nous disent quel serait le seuil que nous ne pourrons pas dépasser ou les seuils sur lesquels nous sommes obligés de nous focaliser. Si on prend fondamentalement aujourd'hui la question de l'intelligence artificielle, puisque c'est ça qui intéresse tout le monde, je dis l'intelligence en fait ne procède pas de la nouveauté, c'est aussi vieux que le monde. Ouais. À partir du moment où vous déléguez à un objet quelconque de jouer ou de vous faciliter une tâche, c'est que vous dotez cet objet-là d'une capacité. Alors, dans le temps, c'était des capacités physiques. Un couteau servait à couper. Une hache pouvait trancher. Ceci, etc. Et puis, c'est devenu plus complexe. Pour faire un déplacement, on avait besoin d'un vélo. On avait besoin d'une voiture. C'est qu'aujourd'hui, là où on en est arrivé, c'est que l'objet est capable de procéder de la réflexion comme nous aussi, ouais, parce que c'est humains. Nous qui voulons que ça soit ici. Merci. À partir de ce moment, le téléphone que j'ai à côté de moi, pour peu que j'interagis avec ce téléphone sur la base des algorithmes que j'y ai mis moi-même, il va me produire des résultats qui sont au-delà de mes espérances. Ouais. Et c'est parce que ces résultats sont au-delà de nos espérances que nous commençons par manifester des inquiétudes. Vous prenez un téléphone, vous regardez une page consacrée à la publicité sur les chemises aujourd'hui, et le lendemain matin, il vous propose plusieurs séries. C'est parce que toute la nuit, lui, il a fait tout ça. Ouais. Il s'est dit, mon patron, tout le temps, il regarde les chemises, certainement qu'il a un besoin de chemises, je vais lui proposer toute la gamme. Et donc, l'instrument a acquis une intelligence. Pourquoi on dit artificiel? Parce que c'est une intelligence qui est fabriquée et qui est mise à l'intérieur de la machine. Alors, on s'inquiète du fait que l'objet soit capable de ça, mais on ne s'inquiète pas de comment il arrive à le faire. Et c'est ça qui doit être convoqué à l'école. C'est-à-dire quoi? Aujourd'hui, nos enfants doivent être à même de nous expliquer comment ça marche. Si vous connaissez comment ça marche, à partir de ce moment, vous pouvez savoir quand est-ce qu'il faut arrêter, quand est-ce qu'il ne faut pas arrêter. Mais si vous êtes dans le brouillard et que vous estimez que non, c'est dangereux qu'il vous propose des chemises et que si vous cherchez des voitures, vous ne pouvez pas en trouver. Alors à partir de ce moment, c'est que vous posez mal le problème puisque depuis la nuit des temps, l'homme a cherché à faciliter ses actions sur la nature. Oui. Et il est passé par plusieurs chemins.
0: Oui, quel bilan peut-on en faire aujourd'hui? Oui, au Togo, on fait usage du numérique aujourd'hui dans l'enseignement. Il y a le téléenseignement et ça a réellement commencé avec la période du Covid. Quel bilan peut-on réellement faire aujourd'hui?
1: Oui, c'est que vous limitez la question tout simplement à une utilisation factuelle. C'est une question qui est éminemment profondément sociale, je dirais. Ou je dirais même politique. C'est-à-dire quoi? Faisons-nous le choix de nous ouvrir au monde ou pas?
0: Oui.
1: Si oui, alors, si nous voyons pourquoi nous voulons le faire, à partir de ce moment, nous pouvons faire des choix. Or, la question, très souvent, je pense, ne se pose pas de cette façon-là au Togo. La question, c'est comment prendre ce qui est bon et laisser ce qui suppose être inconnu et juste se contenter des éléments factuels qui ne sont pas pertinent pour nos propres sociétés. Je donne un exemple. Ouais. Ces outils, quand vous les élaborez, ils sont d'une liberté totale. Quand on dit liberté totale, ça veut dire quoi? Ça veut dire que l'homme qui l'utilise ou l'homme qui le fabrique, lui-même est libre d'y mettre ce qu'il veut. Alors, si vous êtes dans une société où cette liberté n'existe pas, ne vous y aventurez pas, puisque vous allez tout de suite être confronté au fait que vous devez choisir entre ouvrir les outils ou ne pas les ouvrir. Alors, très souvent, je donne un exemple. Quand un pays ferme Internet, il n'a pas vidé l'Internet, disons, les outils de leur intelligence ou de leur contenu. Le jour où vous ouvrez, c'est un peu comme une rivière, quand vous retenez l'eau attend, Ouais, le jour où vous ouvrez automatiquement, c'est l'inondation. Ouais. Et donc, c'est peine perdue que de vouloir en même temps ces objets et de refuser la liberté. Ce n'est pas possible. Vous ne pouvez pas le faire. Et donc, à partir de ce moment, vous êtes obligé de faire des choix en croyant que vous avez la capacité de le dompter. Or, ce que je dis, c'est que avoir la capacité de le dompter, c'est d'abord le comprendre, l'apprendre et savoir jusqu'où il peut aller. Avant, ce que nous n'avons pas comme possibilité. Autrement, on aurait institué déjà au primaire l'apprentissage des langues. Parce que, en fait, c'est le langage qui permet de communiquer avec ces outils. Donc, on aurait déjà introduit, déjà dès l'entame à l'école primaire, l'étude des langages que ces machines, utilisent. Pour donner la possibilité à nos enfants, lorsqu'ils créent des algorithmes, de savoir ce que nous voulons pour nos sociétés.
0: Avant qu'on arrive là-bas, en tout cas, aujourd'hui, ce numérique est entré dans nos mœurs, est entré dans la manière d'éduquer nos enfants à l'université, voire même dans les écoles, voire même dans les collèges et lycées. Oui. On a fait du téléenseignement entre-temps, des cours par la radio, par la télé, hein, et aujourd'hui, on a aussi, dans nos universités aussi, intégré ce qu'on appelle Moodle et autres. Quel bilan peut-on faire de ça en une minute? Est-ce que vous pensez que ça a réussi? Et est-ce que vous pensez que on est sur la bonne voie? En tout cas, vous avez semblé dire qu'on n'est pas encore sur la bonne voie, mais si on s'en tient uniquement à ça.
1: Alors, si on s'en tient à ça, je crois que l'expérience vaut la peine.
0: Ok, merci.
1: C'est ça. C'est-à-dire que pour avoir essayé, on comprend mieux un peu comment est-ce que l'on doit procéder pour y arriver. Et moi, je suis preneur de toute initiative visant à mettre le Togolais en capacité de pouvoir comprendre la nouveauté, le progrès pour pouvoir inscrire nos sociétés dans ce progrès-là. Je dis toujours une chose. Si aujourd'hui, vous prenez pour nos administrations publiques, vous prenez des jeunes de 25 ans, de 30 ans, vous avez plus de chances d'avoir des résultats que ce que nous avons aujourd'hui. Parce que beaucoup sont résistants, tout simplement, parce qu'ils ne savent pas comment ça fonctionne. Est-ce que vous voyez? Et j'ai vu des responsabilités des gens hésiter de prendre des décisions, tout simplement parce qu'eux-mêmes, ils ne sont pas capables d'expliquer la décision. À partir de ce moment, c'est des freins à nos sociétés. Mais les sociétés où on a fait le choix de mettre en pole position ceux qui s'y connaissent et qui sont moins âgés, et qu'on accepte que ce n'est pas la primeur de l'âge, c'est la première de la compétence et de la connaissance, à partir de ce moment, tout change automatiquement.
0: On va en arriver. On va y arriver, j'espère. On va y arriver. Et là, vous concluez dans votre, vous concluez votre livre, L'école togolaise en 100 questions, par cette phrase qui rejoint un peu ce que vous venez de dire. L'Afrique de demain et le Togo de demain seront ceux des prévisions actuelles à la condition de se donner les moyens de former les hommes sains d'esprit et de corps capables de transformer leur milieu de vie et d'agir sur le monde. Aoku Koku, un mot de la fin. Je ne vous demanderai pas de faire un mot de la fin qui soit forcément positif, mais un mot de la fin par rapport à tout ça.
1: Je dirais tout simplement que c'est le courage. C'est le courage d'accepter que on peut se tromper comme on peut avoir raison. On peut connaître comme on ne peut pas connaître. Mais le tout, c'est que nos sociétés avancent. Ce n'est pas parce que nous avons des intérêts aujourd'hui que nous devons bloquer nos sociétés. Et donc, l'éducation est l'outil par excellence où on corrige ce que l'on n'arrive pas à faire, où on corrige ce que l'on peut, où on peut entreprendre ce que l'on fait pour changer nos sociétés. Et si nous avons ce courage-là de faire confiance à l'éducation et de regarder chaque fois comment est-ce que la question de l'éducation prend en compte les solutions à nos besoins, à partir de ce moment, nos solutions vont trouver leur réponse. Et je crois que c'est cet élément d'espoir-là que je donne à tout un chacun en disant que chacun regarde de son point de vue pour voir quel est son rôle par rapport à l'éducation du citoyen, de son enfant. Parfois, les problèmes que les enfants ont à l'école ont pour source la maison.
0: Par la maison,
1: la maison. Or, les parents ne savent pas que c'est de là que vient le problème. Et ils accusent les enfants de n'avoir pas les compétences recherchées à l'école. Alors que la solution se trouve entre leurs mains. Et donc, si chacun joue pleinement son rôle et que personne ne s'arroge le droit d'agir au nom des autres composantes, à partir de ce moment, tout ira dans les normes et la société retrouvera sa stabilité.
0: On le souhaite. Merci infiniment à Koukou d'être venu déblayer vraiment le terrain et d'avoir mis par moment, d'avoir envoyé des flèches un peu partout. En tout cas, merci d'être venu nous parler de votre livre, L'école togolaise en 100 questions. On pourra y revenir pour parler plus tard de votre second livre aussi. Mais aujourd'hui, merci.
1: Merci beaucoup.
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0: Ok, la chronique Actualité littéraire. La chronique Actualité littéraire, aujourd'hui 1er août, on présentera les livres suivants, Les Exaltations de la beauté de la vie et Sur les rails du succès. Ces livres seront présentés aujourd'hui à 15h à l'école Kouvaillé à Ditolé. L'auteur des 10 ouvrages est Fabrice Gazéré. Ont paru aux éditions L'Oracle, La Voix VOIE, un recueil de poèmes de Charles Olens, un recueil de 34 poèmes qui explorent une écriture intime mais ouverte sur le monde. A paru aux éditions L'Oracle, Le Rossignol chantera toujours, un recueil de poèmes de Damien Etchet Akama. A paru aux éditions Continent, Des rêves et des espoirs. Ce sont des mélanges en hommage à Pedro Amand, à Yaïto Goata. C'est un livre de 338 pages, un livre écrit par 15 enseignants-chercheurs sous la direction de Martin Dossou Benouga et Selom Komlan Banou de Vénéré Mémoire. Il est écrit à la quatrième de couverture de cet ouvrage, ceci, une analyse du parcours d'Apedo Amand permet de relever l'effort mémorable de ce monsieur pour la formation des jeunes étudiants inscrits dans les départements de lettres modernes des universités publiques du Togo, à l'ancienne école de secrétariat de direction et dans plusieurs universités privées du Togo. Ceux qui, comme nous, sont rentrés à l'université du Bénin dans les années 80, même avant, avec une grande honnêteté, reconnaissent volontiers l'investissement de cet enseignant, sa simplicité, sa courtoisie, sa disponibilité. Beaucoup le considèrent comme atypique, marginal, mais au fil des années, tous les étudiants découvrent un homme affable, travailleur, surtout accessible aux étudiants. Fin de citation. Apparaître en septembre 2026 aux éditions Azur, Sans vie, CENT, un ouvrage collectif de Benedita Oniglo, de Tifumnaka Kubo-Denan, de Léonore Kodiovi et d'Essi Bratold, et préfacé par Théo Ananisso. Actualité cinéma, ce samedi 1er août, la tournée nationale de projection du film Mikoko se poursuit par une projection à Noachien et le dimanche 2 août à Thiévié. La tournée est organisée par la CNDH en partenariat avec le CACIT et avec le soutien de l'Union européenne. Et ce film est réalisé par Angela Akereburu Rabatel. Du 5 au 11 septembre 2026, le cinéma togolais sera à l'honneur au festival Off-Court à Trouville avec les 6 courts-métrages suivants À toi l'honneur, Electro-Âme, Ménézé, Petit bricoleur, Des bikes, Un ticket pour l'Europe.
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0: À la découverte de quelques extraits du poème, du recueil de poèmes La Voix. De la voix de Charles Olens, œuvre parue aux éditions L'Oracle en février 2026, à la recherche de l'amour. Si, par miracle, un jour vous croisez l'amour, demandez-lui pourquoi il trie les destinées. Pourquoi certains voguent sur des mers apaisées quand d'autres dérivent dans un éternel faux jour? Pourquoi le jardin de quelques-uns reste fertile, arrosé d'éclats, de parfums, de renaissance? Quand chez d'autres, la sécheresse s'installe en silence, étirant son empire sur leur terre fragile. Comment expliquer ces cœurs en décomposition, ces paysages intérieurs que la peine défigure, poussant des yeux tremblants à réclamer une cure à ce Dieu capricieux qu'on nomme affection. Amour, étrange alchimie du chaud et du froid, flamme qui transforme en fleur la moindre caresse, ne t'enferme plus dans ta cour de maladresse. Offre à tous la douceur de tes fruits en émoi. Viens, viens, viens, amour, rallumer ma vie. Installe en moi tes programmes qui vivifient. Défends-moi de cette solitude qui s'amplifie. Préserve-moi de ce froid hivernal qui m'envahit. Un second poème pour terminer. Ode à l'amour, amour avec A majuscule. Amour de l'aube tendre, amour du jour qui fait sa natte, amour cousu aux cicatrices closes, toi qui tiens tête aux saisons moroses. Trouble candide, éclairant nos nuits, tu fissures les murailles de l'ennui. De ton souffle aux fragrances légères, tu apaises les tempêtes, tu desserres les griffes sourdes de nos pensées. À ton contact, la rose recommence à rêver. Amour solaire, amour sans frontières, amour ranimant les sourires perdus, toi qui essuies les larmes retenues, révélant l'éclat enfui en chacun. Ce trésor fidèle, jamais lointain, tu tisses la danse de nos cœurs. Sur le tam-tam vibrant du bonheur, brouillant les limites de l'espérance, avec toi, tout glisse vers l'aisance. Amour trésor au reflet d'or, amour qui fait gémir le corps, amour des larmes écloses en joie. Toi qui nous couronnes du rang de roi, tu nous conduis sur des chemins insensés où l'infini se laisse caresser. Tu es avec nos peurs les plus sombres, allumant le soleil derrière chaque ombre. Et nos âmes chantent en cadence la romance des vies qui prennent sens. La voix VOIS de la voix VOIE, un recueil de poèmes de Charles Hollins paru aux éditions L'Oracle. C'est la fin de notre rendez-vous hebdomadaire. Notre invité était Aoku Kokou, auteur de L'école togolaise en 100 questions. Grand merci à lui pour sa présence dans Randonnée. Chers auditeurs, grand merci à vous aussi pour la confiance et la fidélité. Cette émission, vous l'avez écoutée grâce à Thomas, que je remercie sincèrement pour son accompagnement permanent. Chers auditeurs, nous nous séparons, mais je vous invite à écouter quelques minutes d'un morceau surprise. À bientôt pour une nouvelle randonnée. Merci.
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0: L'acte de naissance, un droit fondamental, est trop souvent négligé par certains parents. Monsieur Givem, nous nous retrouvons sur un nouveau sujet de votre émission Parole à l'auditeur. Michel Tomega assure la mise en onde technique de cette émission et à la production, vous avez Yves Dessous Leblanc.
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0: L'acte de naissance constitue le tout premier document juridique d'un individu dans de nombreuses sociétés. Il marque officiellement l'entrée dans la communauté nationale et confère une existence légale à son détenteur. Pourtant, malgré son importance capitale, des milliers d'enfants naissent chaque année sans être déclarés à l'état civil. Une réalité préoccupante qui soulève des questions de responsabilité parentale et d'inégalité sociale. L'acte de naissance est bien plus qu'un simple document administratif. Il atteste de l'identité d'un individu. Tout au long de la vie, l'acte de naissance est indispensable. Aujourd'hui, dans votre émission Parole à l'auditeur, les auditeurs vont réagir pour nous dire pourquoi bon nombre de parents, par négligence ou par manque d'information, ne respectent pas cette obligation vis-à-vis de leurs enfants et quelles en sont les conséquences.
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2: Il y a beaucoup de concitoyens, beaucoup de compatriotes qui n'ont pas d'acte de naissance. Même ceux qui sont nés dans les grandes villes n'ont pas d'acte de naissance. Et je crois que là, ça peut être expliqué par nos cultures, mais aussi au même moment de l'ignorance, mais aussi ajouter le fait que les centres d'état civil sont éloignés des lieux de naissance et dont les gens ne trouvent pas grand intérêt à aller identifier leurs enfants, ne sachant pas que à la longue, ça peut avoir des répercussions négatives sur la vie des enfants. Bon, donc, c'est un peu dommage, mais maintenant, il faut intégrer ça dans nos valeurs, il faut intégrer ça dans notre vie de tous les jours. Que dès qu'un enfant naît, la première des choses, le premier réflexe, c'est d'aller le déclarer à l'état civil le plus proche. Et aujourd'hui, que tout le système semble tend vers la digitalisation, donc ça va être très facile. Donc, c'est un appel qu'il faut lancer. Mais il y a un aspect que vous ne maîtrisez pas aussi, c'est que les gens viennent déclarer à l'état civil, mais ils ne viennent pas chercher. On vient déclarer, l'acte est prêt, mais les parents ne viennent même pas chercher. Ça, je ne peux pas comprendre. Je crois quand même qu'il faut savoir que dès qu'un enfant naît, l'enfant devient la chose publique. Mais il faut l'identifier. Il faut l'identifier. C'est l'acte qui l'identifie. C'est son premier diplôme. Même si on n'est pas été à l'école, on n'a pas fait les grands écrits, le diplôme qu'on est obligé d'avoir, c'est l'acte de naissance. Et donc, c'est un appel qu'on lance à tous les parents, quels que soient les conflits qu'il peut y avoir lors des rencontres entre un homme et une femme, dès que l'enfant naît, il faut d'abord l'identifier.
3: Il n'y a pas de raison. Moi, je pense que c'est une question d'irresponsabilité. Parce que la loi dit que lorsqu'un bébé a vu le jour, dans l'intervalle de 30 jours, dans le temps aujourd'hui 45 jours, soit le maman ou le papa déclare l'enfant. Ça veut dire que l'un des parents déclare l'enfant que voilà, mon enfant a vu le jour. Et il lui attribue le nom, il lui donne le nom. Mais malheureusement, le constat est fait, même, on ne dirait pas dans les coins les plus reculés, même dans la grande ville, et on s'en fout et on laisse ce délai-là même imparti. Au point qu'après, on court derrière le jugement supplétif, ce qui n'est pas bien. Bon, de jour en jour, je pense que de sensibilisation en sensibilisation, beaucoup arrivent maintenant à comprendre que lorsqu'un bébé est né, il faut lui établir, le faire établir un acte de naissance. C'est le premier acte indispensable. C'est pas cet acte-là qu'il peut aller à l'école, faire ses documents et puis être quelqu'un de la vie. Lorsqu'il n'a pas d'acte de naissance, on parlerait même d'un apatride parce qu'on ne sait pas là où il est né. Donc c'est une question de prise de conscience. Pour d'autres, c'est une question d'argent. Même moi, je dis que c'est faux. Même si dans les villages, les coins les plus reculés, on dit voilà, il faut donner 500 ou 1000 francs avant que l'acte ne soit établi et qu'on en a pas et à partir de là, qu'on abandonne l'enfant. Moi, je pense que, excusez-moi l'expression, c'est une question d'ignorance. Mais je pense qu'à force de continuer pas à parler, expliquer aux uns et aux autres, beaucoup arrivent à comprendre que mais aujourd'hui, ce qui se faisait d'anormal dans le temps, il faut le corriger aujourd'hui.
4: Je crois que c'est beaucoup plus dû à l'ignorance et à l'irresponsabilité. L'ignorance dans la mesure où, pour beaucoup de parents, dès que l'enfant est né, il appartient à la société et puis bon, voilà quoi. Alors qu'en réalité, avant même de concevoir un enfant, il faut suffisamment arborer son manteau de ce père ou de mère responsable avant de concevoir le projet. Ça fait que les gens donnent naissance à leurs enfants sans savoir qu'un enfant s'accompagne toujours de pièces d'identité. La première pièce d'identité dans nos sociétés actuelles, c'est l'âge de naissance. Et quand vous n'avez pas l'âge de naissance, c'est que vous vivez certes, mais vous n'existez pas. Et donc, cela est venu s'adjoindre à l'irresponsabilité dont je parlais. L'irresponsabilité, ça fait que un parent peut-être te dira qu'on manque de moyens. On rejette cela sur, la pauvreté entre guillemets pour se dire qu'on n'a pas les moyens, alors qu'en réalité ça ne coûte pas. L'acte de naissance, c'est juste une question de volonté et de surtout de faire le pas, voyez-vous. Mais au-delà de ces raisons, je peux dire également qu'il y a d'autres raisons beaucoup plus structurelles. Structurelles dans la mesure où les états civils ne sont pas présents, disons, ces services décentralisés de l'État ne sont pas aussi fréquents que ça sur toute l'étendue du territoire. Il y a des milieux un peu plus reculés. Pour pouvoir avoir accès à l'état civil, il faut parcourir des kilomètres pour pouvoir avoir ces services d'État. Alors que le premier défi que l'homme de l'intérieur au fin fond du pays a, ce n'est pas d'aller vers un état civil pour déclarer son enfant. Lui, qu'est-ce qu'il faut faire pour trouver le repas quotidien, pour s'assurer enfin, son quotidien, voyez-vous. Donc quand il faut encore parcourir des kilomètres pour pouvoir trouver ce service décentralisé de l'État, ça rend plus complexe les choses. Et voilà, entre autres éléments qui font qu'aujourd'hui, disons, le parent irresponsable n'a pas ce réflexe-là, n'est-ce pas, d'aller déclarer son enfant à un état civil lorsque l'enfant est né. Mais ça, c'est des constats. Qu'est-ce qu'il faut faire, selon moi, pour parer au plus pressé, c'est de mettre un accent sur la pédagogie, voyez-vous. Parce que, quoi qu'on dise, c'est ça notre société. Il y a tout le monde dans la société. Il y a des gens qui comprennent. Très vite, il y a des gens qui comprennent après plusieurs tentatives d'explication. Et il faut tenir compte de tous ces paramètres. Et je crois que dans notre pays, le Togo, il y a un ministère spécialement dédié au civisme ou à la citoyenneté. Et je crois que c'est du ressort, n'est-ce pas, de ce ministère de dérouler un agenda qui tient compte de ces paramètres, faire de la pédagogie, expliquer aux Togolais pourquoi il est important pour chaque parent d'établir, non seulement établir, mais déclarer d'abord son enfant et lui établir un acte de naissance. C'est très important parce que c'est ça qui donne du sens à la vie d'un être humain. Sans ça, comme je l'ai dit, tu vis certes, mais tu n'existes pas.
5: Je pense que c'est un certificat premier pour un nouveau-né. Mais parlons de retard ou bien négligence. Je pense que, comme l'a dit quelqu'un, autant suspend ton vol. Le temps passe si vite que des fois on n'aperçoit pas. Et comme c'est 30 jours, donc on s'aperçoit pas que le temps passe si vite et des fois on est surpris. Et des fois, compte tenu de certains papiers qu'on délivre après l'accouchement, à cause de l'ignorance, les gens pensent que c'est aussi l'acte de naissance. Et c'est après que certains parents s'en rendent compte que ce que la sage-femme ou bien le docteur délivre à l'hôpital n'est pas l'acte de naissance. Et des fois, c'est une question du temps. Le temps, on se donne toujours demain, et des fois, ça nous surprend. Dans certaines localités, on dit, pour faire l'acte de naissance, il faut faire des kilomètres. Des fois, la personne qui doit délivrer l'acte de naissance n'est pas là. Mais je pense qu'en pleine ville, tu déposes, je pense que moins de 10 à 15 jours, tu l'as. Et il y a une facilité aujourd'hui d'avoir l'acte de naissance en pleine ville. Mais dans les milieux ruraux, c'est là qu'il y a des problèmes. Et j'avoue qu'il y a certains qui en parlent.
3: Je dirais que c'est la négligence. Les parents négligent ce tas important dans la vie de leurs enfants. Pour moi, aujourd'hui, l'acte de naissance est gratuit. Pour établir l'acte de naissance, vous n'avez plus besoin de dépenser de l'argent. Et donc, si les parents ne veulent pas, moi je le pense personnellement, ne veulent pas déclarer, si on peut le dire ainsi, et faire établir un acte de naissance à leurs enfants, c'est une faute très grave. Et ça va également de la responsabilité d'un parent. Quand vous mettez un enfant au monde, vous êtes obligé, ce n'est pas facultatif, vous êtes obligé d'établir l'acte de naissance à l'enfant, ce qui prouve l'existence de cet enfant-là. Ne pas le faire, c'est une faute très grave. On peut également parler de la proximité. Certains le diront que c'est parce que les lieux ne sont pas très proches des parents. C'est une mauvaise foi, selon moi. Peu importe la distance, vous devez tout faire pour donner une existence à votre enfant. Puisque l'enfant, nous ne sommes pas sans savoir, je vais extrapoler un peu. Même si vous n'avez pas de l'école dans votre milieu, vous devez tout faire pour mettre votre enfant à l'école. Quelque part, on l'a constaté dans les milieux intérieurs, les enfants parcourent plus de 1 km, 2 km pour pouvoir fréquenter, pour leur avenir. Pourquoi pas
6: donner l'existence à l'enfant qui vient au monde, qui ne sait rien, qui est innocent. Et c'est avec ce papier-là qu'il peut établir d'autres pièces dans la vie. C'est important que les parents puissent, peu importe la distance, établir l'acte de naissance à leur enfant.
7: Personnellement, je ne trouve pas de motif valable qui puisse donc motiver les parents à ne pas aller déclarer leurs enfants à l'état civil, parce que la toute première pièce d'identité pour l'enfant, c'est d'ailleurs l'acte de naissance. Et même de par le passé, nos parents l'ont fait dans une certaine fierté. Mais aujourd'hui, si les gens ne le font pas, je crois qu'il faudrait aller beaucoup plus à une sensibilisation sur la question, parce que sensibiliser et sensibiliser plusieurs fois sur la question, parce que d'ailleurs, si vous mettez au monde un enfant que vous ne déclarez pas auprès de l'État, ça complique la tâche donc à l'enfant à l'avenir. Ce serait très difficile pour cet enfant-là d'aller à des jugements supplétifs pour pouvoir avoir une pièce d'identité. Et tout ça là, ça agit sur l'évolution de l'enfant dans la vie active et dans la société. Ce que je peux notifier, que certains ont peur d'aller vers les communes pour pouvoir déclarer les enfants par le fait qu'ils ne sont pas instruits. Souvent, assez souvent, c'est ce problème-là qui se pose, parce qu'il faudrait que ces derniers soient accompagnés par quelqu'un qui est instruit et pouvoir écrire véritablement le nom. Il y a aussi les problèmes d'écriture de nom. Si la personne, le père, le parent n'est pas instruit, ce serait difficile de déchiffrer ce que lui l'écrit. Et on écrit autre chose à la place, autre chose qui agit sur l'enfant pour pouvoir acquérir la nationalité togolaise. Je crois qu'il faut aller à cette sensibilisation-là. Même si le parent n'est pas instruit, il faudrait qu'il soit accompagné par quelqu'un qui est instruit pour pouvoir véritablement accomplir cette tâche-là qui aiderait l'enfant à l'avenir.
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8: Maintenant, on a mis les états civils dans les hôpitaux maintenant pour leur faciliter la tâche. Ben, c'est un problème assez vieux, hein, comme le monde. Vous savez que dans nos pays, il y a plus, jusqu'à une année récente, il y avait plus de jugements supplétifs. C'est-à-dire que les parents, qui pour la plupart à l'époque étaient des analphabètes, ne pensaient pas le faire. Et à l'époque aussi, les états civils n'étaient pas aussi développés. Mais aujourd'hui, on ne peut pas comprendre pourquoi un parent, hein, qui fait un enfant, surtout le mari, au moment où la femme est à la maternité, l'une des formalités que le mari devrait remplir, c'est logiquement les gens, hein, avec l'attestation d'accouchement de l'hôpital, aller directement donc à la mairie la plus proche pour faire la déclaration. Mais malheureusement, ça ne se fait pas. Et je ne saurais donner la vraie raison sinon que la négligence des parents qui jusqu'ici ne connaissent pas l'importance de l'acte de naissance. Les gens attendent souvent que les enfants soient à l'âge d'aller à l'école pour vouloir chercher la naissance. Parfois, vous verrez même jusqu'à l'université en ce qui concerne la nationalité. Et tout ça, c'est quand des élèves ont le bac, on court pour faire la nationalité. Et donc, je crois que tous ces actes civils-là, on n'est pas trop habitué. Vous voyez, c'est comme le mariage aussi. Quand les gens se marient, les gens vont signer. Certains sont surpris, ils pensent qu'il faut faire le mariage coutumier. Ou même à la rigueur, quand la femme est d'accord pour venir vivre avec toi, c'est déjà suffisant. Donc, tous ces actes-là, je crois que c'est une question de culture. Mais c'est des choses qui nous rattrapent, parce que au moindre pas aujourd'hui, quand vous avez affaire à l'administration, quand vous avez des formalités à faire, vous avez besoin de ces pièces-là. Et l'identité, la nationalité, ça commence par l'acte de naissance. C'est la naissance qui vous affilie à une famille, qui vous affilie à un pays, à une nation. À partir du moment, c'est vrai, tout le monde sait que vous êtes né des parents togolais, logiquement vous êtes togolais, mais quand vous n'avez pas la naissance, c'est déjà compliqué pour avoir la nationalité. Et donc ce document de base, je crois que les parents doivent faire l'effort. Parfois, ils ont d'autres problèmes à l'accouchement, mais je pense que c'est beaucoup plus de la négligence. Mais en même temps, il faut pouvoir sensibiliser les parents. Aujourd'hui, l'État a fait en sorte qu'il y a l'État civil au niveau des maternités, au niveau des hôpitaux, pour faciliter la tâche aux parents, parce qu'ils n'ont plus besoin de quitter l'hôpital pour aller dans une mairie éloignée. Ils peuvent le faire sur place, mais là encore, malheureusement, on constate des difficultés. C'est un peu décevant, mais je crois que les associations devraient pouvoir travailler sans civiliser davantage le Togolais.
9: Il faut d'abord distinguer les types de parents, en ce sens que c'est vrai, il y en a qui n'ont pas duré sur les bancs de l'école, tout comme il y en a qui n'ont pas du tout mis pied à l'école. Donc, ce faisant, pour eux, l'essentiel, c'est de voir venir l'enfant au monde en bonne santé. Et ils ignorent qu'ils disposent de 30 jours, c'est vite passé, pour faire établir l'acte de naissance qui est un document indispensable à l'enfant. Donc, je mettrai ça sur le compte de l'ignorance. Mais alors, il devrait y avoir d'autres membres de la famille instruits qui devraient éveiller la conscience de ses parents sur l'urgence de faire établir l'acte de naissance. Il y a aussi ceux-là qui, bien qu'ils aient fréquenté, en viennent à négliger. Ça, c'est de la négligence. Parce que une chose est de savoir monter sur une femme pour l'engrosser. Une autre est de comprendre qu'une grossesse, ça se soigne. On en prend soin. Et un enfant qui plus est, c'est un être vivant qui a besoin d'attention et de documents pour une existence légale. Donc, ces parents-là qui, bien qu'instruits, en viennent à négliger l'établissement de l'acte de naissance à leurs enfants. S'il y avait une justice, on devrait les traduire en justice. C'est pas la faute des enfants, mais c'est la faute des parents si demain, ces enfants rencontrent des difficultés à se faire établir les actes de naissance.
10: Il y a certains parents qui n'ont pas l'information. Et cela m'amène à donner l'exemple, c'est-à-dire la fois dernière, j'étais à l'hôpital de Thévier, où l'état civil est incorporé à l'hôpital. Ce qui fait que dès la naissance, directement dès la naissance d'un enfant, les parents sont dirigés vers l'état civil et ça permet que tous ceux qui sont nés là-bas ont un acte de naissance. Quand il faut laisser le temps aux parents de quitter et après de déclarer, ça fait que certains, peut-être pas paresse ou bien par méconnaissance de procédure, n'arrivent pas à établir l'acte de naissance à leur enfant, ce qui fait que peut-être des enfants sont nés, des fois qu'ils n'ont pas d'acte, c'est arrivé au CEPT, où leurs parents se cassent la tête pour pouvoir essayer de régulariser cette situation. Donc moi, je vais lancer un appel à nos autorités de tout faire pour essayer soit de donner plus d'informations ou bien d'incorporer souvent l'état civil des hôpitaux, surtout aussi que aujourd'hui il y a les communes et autres là, et ça permet que ça soit rétabli.
11: Est-ce qu'il faut aller chercher loin? Et souvent c'est par ignorance, hein? Est-ce que eux-mêmes ils ont d'abord un acte de naissance? Les gens instruits ne tombent pas dans ce piège là, dans cette difficulté là. Mais les gens qui n'ont pas été à l'école, ils ne connaissent pas l'intérêt ou l'importance de ce papier. Et souvent aussi, je crois que la communication ne va pas loin, surtout dans les villages qui ont des problèmes de survie. Ce n'est pas leur tasse de thé, hein, c'est pas important. C'est lorsque, très tard dans la vie, les enfants commencent leur scolarité. Aujourd'hui, tout le monde connaît l'importance de la scolarité et que le problème se pose et qu'ils se réveillent. Hein, c'est simplement l'ignorance. Mais est-ce que, sinon aujourd'hui, ça m'étonnerait que des parents instruits n'établissent pas des naissances à leurs enfants. Même les sages-femmes, ils veillent déjà dans les hôpitaux. Moi, j'ai fait un peu l'intérieur. Mais est-ce que la sage-femme n'y veille pas? Jusqu'où elle peut aller? Est-ce qu'il faut nécessairement associer les parents? C'est des questions que l'État doit creuser. Hein? Une fois que la naissance est faite, je crois que la sage-femme doit jouer un rôle actif pour faire établir ce papier-là. Mais comme je le dis, oui, bon, là, c'est un facteur compliquant. Si les enfants sont à la maison, ils sont doublement condamnés. Ils vont échapper d'abord au risque de la mortalité. Et puis, une seconde mort, ils ne sont pas nés sans acte de naissance. Mais aujourd'hui, je crois qu'il y a des ONG qui pallient ça. Et c'est déjà bien. Je crois que l'État même fait un effort dans ce sens. Les mairies, et c'est

0: L'enfantement, lorsque le bébé est né, dans la joie et tout, les gens s'oublient qu'ils devraient aller faire de l'acte de naissance à leurs enfants. Mais l'autre chose aussi, je me pose la question d'avant, est-ce que parfois, il y a certains enfants, est-ce qu'ils sont vraiment attendus? Est-ce que l'enfant est vraiment désiré? Lorsque vous désirez un enfant, lorsque vous attendez un enfant qui est né, vous prenez tout le temps de lui faire tout ce que vous voulez. Vous la chérissez, vous le chérissez peut-être. Et puis tout ce qui entoure l'enfant, vous le faites avec beaucoup d'empressement. Donc il y a aussi ce problème-là, c'est que malheureusement, il y a des enfants malheureusement qui ne sont pas vraiment attendus, qui ne sont pas vraiment désirés. C'est aussi ça le truc. Mais il faut peut-être dire qu'il y a lieu quand même de dire que, quelle que soit la situation, quelle que soit le contexte, il faudrait que dès que l'enfant est né, qu'on soit responsable et qu'on aille faire l'acte de naissance parce que c'est le premier papier à offrir à ces enfants-là. De toutes les façons, aujourd'hui, avec la décentralisation, il y a un travail qui est fait pour rapprocher les services administratifs des usagers, hein, dans plusieurs lieux, milieux, vous voyez, même depuis la nuit des temps, même quand vous allez dans tous les villages, vous aurez au moins un service d'état civil qui établit les actes de naissance, mais on constate que les gens ne viennent pas. Donc, je ne pense pas que c'est une question de distance, c'est une question de volonté, c'est une question de décision personnelle pour le faire, parce que là où le corps y est, le pied n'hésite pas à y aller. Quand vous trouvez que c'est important pour vous, quel que soit le lieu, vous irez. Mais aujourd'hui, de grâce, les services d'état civil sont plus proches des usagers, donc on ne peut pas, à mon sens, encore évoquer ce sujet de proximité des lieux d'état civil.
1: C'est vraiment un fléau qui est là, et surtout en pleine capitale, on voit qu'il y a vraiment des parents qui n'arrivent pas à décaler leurs enfants. Une des causes, c'est parce que ces parents pensent que établir l'acte de naissance est payant. Or, ce n'est pas payant. Donc, je pense que c'est aussi un appel aux mairies pour vraiment sensibiliser les populations sur le fait que la déclaration des enfants n'est pas payant. C'est gratuit, c'est vraiment gratuit. C'est lorsque le délai des 45 jours dépasse et que maintenant que le parent est obligé maintenant de déclarer son enfant, qui doit maintenant aller au tribunal. Et là, maintenant, ça devient payant. Et là, ça devient vraiment une complication. L'autre cause aussi, c'est qu'il n'y a pas aussi, c'est une affaire d'éducation. On voit que les parents, la plupart des temps, les parents qui ne déclarent pas les enfants sont des parents, peut-être, qui vraiment sont certains de ce niveau d'éducation. Donc, du coup, ça fait que nous n'avons pas vraiment une grande éducation. Ça fait que nous ne sommes pas. Ils ne connaissent pas vraiment les enjeux de naissance. Donc voilà vraiment les causes. L'autre cause, peut-être que certains parents, eux, oublient. Ils pensent que après l'accouchement, c'est fini. Il a fait le plus dur. Donc certains parents oublient. Ils ne savent pas qu'il y a un délai. Et même, ayant été une fois dans une mairie, ayant travaillé dans une mairie une fois, je sais comment même. Peut-être certains parents, même, qui sont même dans des institutions publiques, hein, mais qui viennent, le délai est déjà passé. Donc ils sont obligés aussi d'aller carrément au niveau du tribunal pour leur faire établir l'acte de naissance. Donc du coup, c'est vraiment dans l'appel aux parents que l'acte de naissance est très important, est très capital. C'est le premier papier juridique officiel d'un enfant, d'une personne. Parce que quand tu nais, c'est le premier papier qui suffit vraiment que tu es né et que tu es vivant. Donc du coup, il faut que les parents le fassent réellement, que c'est très important. Il y a ça, il y a vraiment la distance aussi qui agit aussi. C'est un parent, puis chacun remet à demain. Il dit bon, demain j'irai, demain j'ai un peu, demain j'irai, un peu, demain j'irai, la distance. Donc du coup, c'est pour ça aussi, nous appelons aussi les communes à mettre les moyens aussi, à faire des états civils annexes, à vraiment rapprocher la mairie des populations. Pour pas que l'état civil central soit le seul truc ou le seul endroit où vraiment il faut venir. Et les parents ne peuvent pas parcourir 10 km, 20 km pour venir établir l'acte de naissance. Donc du coup, il y a ça également aussi qui joue. Il faut que les mairies puissent vraiment décentraliser vraiment, parce que l'État a déjà fait sa part en faisant les sommes municipales, les sommes communales en des mairies. Maintenant, au maire maintenant de travailler en mettant sur pied aussi des communes, des mairies annexes, des états civils annexes qui se rapprochent des populations pour que les populations vraiment puissent vraiment établir les actes de naissance.
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3: Pour mieux nous expliquer l'importance de ce document administratif qu'est l'acte de naissance dans la vie de l'individu sur le plan social et juridique, nous avons pour invité dans ce numéro de parole à l'auditeur Patassi Katanga. Il est le directeur de l'administration territoriale et des frontières.
4: L'acte de naissance, c'est ce document-là qu'on vous délivre une fois que vous êtes né et que vos parents vont à l'état civil pour déclarer votre naissance. Et on vous donne ce document qui est appelé acte de naissance. L'acte de naissance, c'est un document très important. En fait, on peut prendre cette importance-là à trois niveaux. D'abord, sur le plan juridique. L'acte de naissance établit l'identité juridique d'un individu. Si vous êtes né, vous n'avez pas de naissance, aux yeux de l'État, aux yeux de la loi, vous êtes inexistant, vous êtes invisible. Et donc, premièrement, il faudrait que vous ayez cet acte de naissance qui vous reconnaît légalement comme être humain aux yeux de la loi. Et c'est cet acte-là qui, en principe, vous donne droit à une nationalité à travers la filiation. Si vous n'avez pas d'acte de naissance, vous ne pouvez pas avoir une nationalité. Ça, C'est sur le

0: plan juridique. Et sur ce même plan juridique, l'acte de naissance garantit l'accès à d'autres services essentiels comme la santé, l'éducation, les allocations. Une fois adulte, si vous n'avez pas d'acte de naissance, jamais vous ne pourrez pas avoir un emploi formel. Vous serez obligé de travailler dans le noir. Vous ne pouvez pas exercer non plus vos droits civils. Vous ne pouvez pas être éligible ou être électeur, par exemple. Ça, c'est sur le plan juridique. Maintenant, il y a aussi une importance sur le plan administratif. L'acte de naissance, c'est le document de base pour d'autres services d'identification, comme la nationalité, comme la carte d'identité nationale, le passeport, même le permis de conduire ou même l'ouverture d'un compte. Si vous n'avez pas de naissance, vous ne pouvez pas faire ces autres pièces-là. Sur le plan statistique, l'acte de naissance permet quand même qu'on puisse comprendre la dynamique des populations. Disons, calculer le taux brut de natalité d'un pays, avoir le sexe ratio à la naissance et tout autre statistique. Et puis, surtout, l'enregistrement va permettre de faire des recherches démographiques. Donc c'est un document extrêmement important, non seulement pour l'individu, mais pour la société aussi. Généralement, quand on observe un peu dans la société, on se rend compte que si les gens n'ont pas d'acte de naissance, c'est peut-être trois petits facteurs. Hein. La négligence des parents ou l'ignorance. Quelquefois même c'est l'ignorance parce que les gens ne savent pas quelle est l'importance de ce document-là. Ou alors, c'est juste les gens se sont embrouillés. Ils sont sortis de l'hôpital avec une déclaration de naissance qu'ils prennent comme un acte de naissance. Ce sont ces trois phénomènes-là qui, généralement, amènent que les parents, en tout cas, ne s'empressent pas à aller chercher ce document-là. Mais ça a des conséquences énormes pour l'enfant plus tard. Aujourd'hui, avec la décentralisation intégrale du pays, nous avons la chance que ce service-là soit disséminé partout dans le pays. C'est rapprocher suffisamment des citoyens. Aujourd'hui, vous n'allez pas parcourir beaucoup de distance pour aller faire votre déclaration de naissance parce qu'on a au moins 117 communes et ces communes-là ont la possibilité aussi de créer des centres secondaire d'enregistrement des naissances. Aujourd'hui au pays, on a au moins 1063 postes où vous pouvez faire la déclaration contre quelques hausses des années auparavant. Donc, c'est totalement décentralisé de manière que les parents puissent aller. En dehors de ça, il y a aussi un facteur plus intéressant parce que depuis 2022, l'État a pris sur lui l'engagement de rendre gratuit l'enregistrement et la délivrance de cet acte-là. C'est pour le citoyen, mais c'est pas gratuit pour l'État parce que par acte délivré par une commune, l'État lui rembourse 1000 francs. Ça veut dire que si vous faites 100 actes dans le mois, l'État a l'obligation de vous payer 100 fois 1000. Donc, c'est gratuit pour le citoyen, mais c'est pas gratuit pour l'État. Il y a beaucoup de ces facilités-là qui sont établies pour permettre que les gens puissent aller. C'est pour ça que tout à l'heure je disais, c'est soit la négligence ou l'ignorance. Sinon, le facteur argent ne devrait plus, ce n'est plus une barrière pour l'établissement de ce acte-là. Il y a ce phénomène de digitalisation-là qui est en cours et à terme, même de votre chambre, vous pourrez faire la demande. Comme aujourd'hui dans certaines mairies déjà, à partir de l'hôpital, on peut déjà envoyer une déclaration, une intention de déclaration pour que la mairie puisse établir l'acte. Donc, il y a aussi ce tatou-là que dans certains centres de santé, il y a en même temps l'état civil. Dès que la femme finit d'accoucher, elle passe de l'hôpital à l'état civil pour le faire, de peur qu'une fois sortie, qu'elle n'ait plus le temps d'aller au centre. Je peux citer la loi de 2009, la loi 2009-010 du 11 juin 2009 qui organise l'état civil au Togo a prévu un délai. Et d'après l'article 18, c'est 45 jours. Vous avez 45 jours après la naissance de pouvoir faire votre acte de naissance. Mais au-delà même de ce délai, la loi a aménagé quand même des délais dérogatoires. C'est-à-dire que, comme l'article 30 le stipule, si vous n'avez pas pu, dans ce délai légal-là, établir un acte de naissance, vous avez la possibilité de faire ce qu'on appelle un jugement supplétif. Et le jugement supplétif, il peut se faire de deux façons. Soit sur requête individuelle d'un parent, et là, c'est un seul acte qu'on établit à son enfant. Mais ça peut se faire aussi de façon groupée pour les apprentis ou pour les élèves en classe de CM2, par exemple. Ça, là, on parlera d'audience foraine. Un message, je commencerai par dire merci à vous les médias, hein, parce que c'est une question extrêmement importante et je pense que ce sont ces genres de comportements qui peuvent amener nos parents à adhérer à la politique. C'est-à-dire que plus on informe, plus on sensibilise, plus les gens vont prendre conscience du phénomène. Que ne pas avoir un acte de naissance expose à ne pas avoir une nationalité, donc expose au risque d'apatrider. Aujourd'hui, nous n'en voulons pas parce que ce document est un document extrêmement important et qu'il n'y a plus de barrières économiques. Il y a suffisamment une décentralisation pour que à deux pas ou à cinq pas, on puisse faire la naissance à son enfant. Vraiment, nous demandons aux parents de faire cet effort-là, d'accorder cette chance-là aux enfants qui naissent. Parce que quand l'enfant va grandir et va commencer par être confronté au problème, peut-être les parents ne sont même plus là pour l'accompagner. Donc, quand on a un enfant, c'est son droit d'avoir un acte, notre obligation à nous, parents, de le faire pour permettre à l'enfant un meilleur avenir. C'est moi qui vous remercie et à très bientôt si tu le veux.
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